On était en pleine vague Acid Jazz 1998 avec DJ Rodriguez pour repartir cette machine. C'est l'heure vinyle sur les ondes d'ici musique. Au microphone, Félix Bédéfossé qui est avec vous en direct du Studio 3 de la Maison Radio-Canada à Montréal. Merci beaucoup d'être avec nous en ce début de soirée. J'espère que ça va bien, que la journée a bien été, que vous soyez en vacances ou que cette journée en était une de bureau et qu'elle se termine tranquillement. Ben, ça nous fait plaisir d'être avec vous. Et si vous travaillez encore à cette heure-ci, ben nous aussi. Hein? Donc, on est avec vous pour la soirée à tout le moins jusqu'à 20h. Hey, j'ai réalisé ça aujourd'hui. Ça fait 50 ans cette année que Zachary Richard a lancé son premier album, celui qui nous a permis de le découvrir ici, c'est Bayou des Mystères. Il est paru quelque chose comme fin août, début septembre 76. Là. Donc, on va pouvoir vraiment dire que ça fait 50 ans à la fin de l'été. Dans la revue contre-culturelle québécoise Mainmise, on disait de cet album à sa sortie, en parlant des accents traditionnels cajuns, que c'est une tradition braillarde, mielleuse, naïve, brutale et déchirante qu'il ressuscite avec un gros paquet d'entrailles chaudes sur votre assiette tournante. C'était toute une manière de présenter la musique de Zachary Richard. Donc, après 3 albums dans le genre, ben, il a ajouté du nouveau à ses sonorités. Ça a donné ceci en 1979. Allons danser.

Tout en douceur avec Nick Boulay et la voix de Caro Dupont. Vous êtes toujours à l'heure vinyle sur Ici Musique. Je vous propose maintenant de découvrir ou de redécouvrir cet artiste qui, depuis quelques années, est en train de devenir une référence dans la musique soul internationale. Il s'appelle Jalen Ngonda. Son album Doctrine of Love, qui est paru il y a même pas un mois, le 5 juin dernier, pour l'avoir écouté quelques fois, je pense que c'est le disque soul international de l'été. Cet artiste-là est en pleine explosion. Il y a eu un premier album il y a quelques années

En direct du Studio 3 de la Maison Radio-Canada à Montréal, c'est l'heure vinyle si vous êtes en train de préparer le souper ou encore de vous régaler d'un succulent repas. Ben, vous avez peut-être remarqué que c'est nous qui ajoutons les cuivres dans votre batterie de cuisine. On connaît surtout Patti Galant pour ses hymnes de disco. Hein? On sait, elle a fait de gros, gros succès à l'époque. Mais elle a aussi chanté du soul avec sa voix de velours tout à fait feutrée au cours de l'été. C'est une autre des artistes d'ici dont on va revisiter le répertoire un peu plus en profondeur. Pourquoi? Parce que c'est bon. C'est super bon. Surtout quand il fait beau. Voici Patti Galant, Tu es mon homme, mon amour.

difficile d'être davantage dans la thématique estivale. Vous êtes à l'heure vinyle. Félix Bédéfossé qui est avec vous. Je vais vous parler d'un groupe qui s'en vient nous voir l'automne prochain. Mais si vous voulez pouvoir assister au spectacle, eh ben, c'est le moment d'acheter vos billets. Ils vont passer à Toronto ainsi qu'à Montréal au cours de l'automne. C'est Ezra Collective. C'est un groupe qui est vraiment au-devant d'une nouvelle vague de jazz britannique qui ajoute entre autres des sonorités africaines, l'afrobeat à sa recette. Mais il n'y a pas que ça. Il y a tellement plus dans cette vague-là. Et leur spectacle, donc, ce sera à Toronto le 16 novembre prochain, puis à Montréal le 19 novembre qui va suivre à Montréal. C'est au théâtre Beanfield. Je vous le disais, les billets sont disponibles maintenant. Il semble en rester pour les deux spectacles. Alors, si ça vous intéresse, si vous aimez ce que vous allez entendre là, ben surtout, sautez là-dessus. Voici God Gave Me Feet for Dancing. Dieu m'a donné des pieds pour danser. Ezra Collective.

tout en subtilité, l'arrangeur et le réalisateur Bob James qu'on vient d'entendre, c'était la pièce Nightcrawler. Si vous êtes en vacances ou vous tombez en vacances sous peu, voici une chanson parfaite pour vous. C'est Vacances, j'oublie tout, du groupe français Élégance. On est au début des années 80 et j'ai l'impression qu'on est en short pas mal serré.

0: y a quelques minutes, à l'heure vinyle, on écoutait Élégance avec Vacances, j'oublie tout. Et il y a Isabelle qui nous a écrit, qui nous a dit wow, « Waouh, vous avez sorti ça des boulamites. J'avais une douzaine d'années quand c'est sorti. Merci de ramener ça à la surface. Cet air souvenir. » Ça fait plaisir, Isabelle. Merci beaucoup de nous écouter. Vous êtes à l'heure vinyle. Il nous reste une troisième heure avec vous ce soir. Et puis, au cours de celle-là, ben, il y aura du Jazz Mataz, du Roy Ayers. Et avec un classique de Roy Ayers, « Everybody Loves the Sunshine ». Ça a l'air qu'il a commencé à pleuvoir un petit peu à Montréal. Je ne sais pas dans votre coin à quoi ça ressemble, mais on espère que ça va ramener un peu de soleil. Il y aura I Am aussi au cours de cette prochaine heure. Et puis, après une courte pause qu'on va prendre, il y aura le son méditerranéen de New Guinea. Alors, il faudra s'imaginer sur la plage, sur le bord de la mer, un petit Negroni à la main.
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C'est le troisième segment de leur vinyle qui commence comme ça avec New Guinea et Bar Méditerranéo. Au microphone, Félix Bédéfossé. J'espère que vous passez un bon début de soirée. On est là jusqu'à 20h. Stephen Faulkner, je vous donne des nouvelles de lui, hein, parce que, écoutez, c'est un musicien qu'on connaît bien depuis les années 70 au Québec. Mais dans les dernières années, on le voit pas beaucoup. Il y a des spectacles une fois de temps en temps. Si vous voulez avoir de ses nouvelles, vous pouvez le suivre via sa page Facebook. Il est actif. Moi, j'ai vu qu'il y a eu au moins un spectacle au cours de l'année 2026 au mois de janvier. Mais surtout, il y a quelques jours à peine, pour la fête nationale, le 23 juin, il était à Sherbrooke pour donner un spectacle avec un paquet de petites jeunesse aussi, là, hein, d'autres musiciens un peu dans son genre, dans le country, folk, etc. Je pense entre autres à Alex Berger qui était là. Donc, ça vaut la peine de suivre Stephen Faulkner parce qu'il continue d'être actif. On l'a trouvé à l'époque avec Plume la Traverse, hein, sur l'album Pomme de route. Il s'appelait Cassonade à cette époque-là. Ensuite, il a fait 2 ou 3 albums solo. Hein, surtout country folk, comme je le disais, mais attention, il a aussi donné dans les sonorités jazz et latine. Je pense à une chanson ici sur un rythme bossa nova sur son album À cheval donné, on regarde pas la bride. Le titre de la chanson, c'est Sans dessus dessous, et je soupçonne qu'il y a des influences de Steely Dan là-dessus.

Roy Ayers, Jazzman, avec l'un de ses grands classiques, Everybody Loves the Sunshine. J'espère que le soleil brille chez vous. C'est Félix Bédéfossé au microphone de l'heure vinyle avec vous jusqu'à 20h. Voici maintenant un grand classique du hip-hop des années 90, au moment où le jazz et cette culture urbaine se sont rencontrés grâce au rappeur Guru. Et il a même ajouté avec ça MC Solar dans la gang. Voici Le Bien le Mal.

C'était Flamingo 6 à l'heure vinyle. J'espère que vous allez bien, que vous passez un bon début de soirée. Je pense qu'il fait pas mal chaud là, bien des endroits. Et cette musique-là qu'on vous fait passer, ben, je sais pas si elle va vous rafraîchir. Parfois, il y a des musiques qui font simplement bien accompagner la chaleur. Ça aussi, c'est ça. On n'est pas nécessairement une antidote à la chaleur, mais on peut être là pour être la trame sonore d'une soirée chaude et collante. Par contre, la chanson qui s'en vient, ben, elle pourrait peut-être vous désaltérer d'une manière ou d'une autre, peut-être vous inspirer à vous désaltérer. C'est un groupe qui était en spectacle hier soir au Festival de jazz international de Montréal. Il s'appelle The Liquor Store. Ils sont excellents dans tout ce qui est jazz, funk, et on les écoute avec Limonade.

Nicole Martin qui nous donnait une chanson de disco qui s'intitule « Tu donnes et je prends ». Le prochain groupe qui arrive, c'est The Crusaders, un groupe de jazz fusion. Il a été immensément samplé dans l'histoire du hip-hop, ce groupe-là. Juste la chanson qu'on va entendre, il y a au moins 85 chansons qui l'utilisent. Et savez-vous c'est quoi le pire? C'est que le leader du groupe s'appelle lui-même Joe Sample. Alors, Monsieur Sample a été samplé des dizaines et des dizaines de fois. La pièce s'intitule Street Life. Ça commence doucement, là, avec une petite envolée vocale très soul. Mais ensuite, le beat embarque. Vous allez voir, c'est super bon.

Street Life des Crusaders. On était au milieu des années 70 dans une grande ville américaine avec des lampadaires par-dessus nous autres et cette chanson qui nous amenait vraiment dans une ambiance que moi j'adore. En tout cas, j'espère que vous avez aimé aussi. Cette pièce-là, moi je l'avais découverte grâce à Quentin Tarantino qui l'avait utilisée dans la trame sonore du film Jackie Brown. Quentin Tarantino, dans les années 90, on peut-tu s'entendre pour dire qu'il a fait la culture musicale de beaucoup de gens? Moi, quand j'ai commencé à m'intéresser à la musique, quand j'étais adolescent, il commençait, lui, à sortir ses films qui étaient très populaires, comme Pulp Fiction, etc. Donc, oui, j'ai grandi là-dessus énormément. Un autre des moyens de découvrir la musique pour moi à l'adolescence, c'était Musique Plus. On s'entend-tu aussi que Musique Plus, quand il y avait, disons, quand on était à l'époque pré-Internet, c'était une bonne manière de découvrir de la musique. Il y a le groupe I Am qui passait là quand même assez souvent, un groupe de rap français qui, grâce à Musique Plus, se sont énormément fait connaître ici. Je vous propose qu'on retourne en arrière en 1997 avec leur succès Petit Frère.

0: Eh bien oui, on arrive à la fin de l'heure vinyle pour aujourd'hui. En ce 2 juillet, je vais vous donner rendez-vous demain à 17h pour notre édition du vendredi. Le vendredi, je vous avertis, c'est un petit peu plus court. Hein? On fait que 2 heures pour laisser la place ensuite à Cosmopolite avec Philippe Femiou. Qu'est-ce qu'on vous propose demain à l'émission? Entre autres, j'aurai pour vous quelques clins d'œil très intéressants à Lionel Richie ainsi qu'à Earth, Wind & Fire parce qu'ils seront en spectacle au Centre Bell à Montréal ce dimanche. Mais vous allez voir qu'ils ont eu des imitateurs ici et des gens qui en ont été grandement influencés. Bref, je vous laisse là-dessus. Je vous dis à demain. Stanley Payant prend l'antenne avec Quand le jazz est là. Je vous souhaite une excellente soirée sur les ondes d'ici musique.
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6: Bonsoir. Au microphone d'Ici musique, Stanley Péan. Pour la dernière fois cette semaine, bienvenue à Quand le jazz est là.

Mood Indigo de Duke Ellington, relu par le regretté Tony Bennett, appuyé par le quartet de son pianiste Ralph Sharon et deux invités de marque, le trompettiste Wynton Marsalis et le tromboniste Al Gray. Cette version figure sur l'album Tony Bennett Sings Ellington Hot and Cool, une production de la maison Columbia parue en 1999. Écouter Tony Bennett en période de festival de jazz me rappelle inévitablement le merveilleux concert de lui auquel j'avais assisté avec ma sœur et ma nièce il y a une vingtaine d'années à la Place des Arts. Bennett, qui nous a quittés il y a bientôt 3 ans, aura marqué l'histoire du Festival international de jazz de Montréal où il s'est produit à plusieurs reprises. Pas étonnant alors que le festival ait programmé un hommage au grand crooner présenté par le chanteur et guitariste John Pizzarelli. Ce concert aura lieu ce vendredi, donc demain, à 21h au Théâtre Maison de la Place des Arts. C'est notre dernière émission d'ici la fin du Festival de jazz de Montréal, dont il sera abondamment question encore, puisque je vous ferai entendre une autre sélection d'artistes qui s'y produiront d'ici dimanche, notamment les trompettistes Ron DiLauro, Rémi Cormier et Rachel Thérien, les pianistes John Roney et Billy Childs, le bassiste Alain Caron, le contrebassiste Normand Guilbeault, l'harmoniciste Guy Bélanger, de même que le groupe Solarium qui lance ces jours-ci un nouvel album enregistré devant public dont j'ai retenu pour vous 3 places. Mais chaque chose en son temps. Voici d'abord John Pizzarelli et 2 fois plutôt qu'une. D'abord sa version de In a Mellow Tone de Duke Ellington, tirée de son album Rockin' in Rhythm, paru en 2010 chez Telarc. Ce sera suivi de When in Rome, une plage de son plus récent opus, Dear Mr. Bennett, en hommage à Vous savez qui, un disque Green Hill de 2025.

Aspetami, chanson originale co-signée par Thomas Lauderdale et China Moses, tirée de Bella Ciao, le plus récent album de la formation Pink Martini, paru en 2025 sous étiquette Audiogramme. Le groupe se produit à la salle Wilfrid Pelletier de la Place des Arts dans le cadre du Festival international de jazz de Montréal. C'est vendredi et samedi 3 et 4 juillet à 19h30 les deux soirs. Leur tournée suivante s'arrêtera de nouveau au Canada à l'hiver prochain. Le 16 mars 2027, ils seront à Toronto au Roy Thomson Hall et le 18 mars à Québec au Théâtre Capitole. On poursuit avec un extrait d'un album antérieur de Pink Martini, cette relecture de Amado Mio in Thai, chanson écrite par Doris Fisher sur une musique d'Alan Roberts, interprétée pour la première fois en 1946 dans le film Gilda, pour lequel Anita Ellis prêtait sa voix à Rita Hayworth.

C'est en 1989 que l'autrice-compositrice-interprète Laura Nero créait la chanson « To a Child » que revisitait ici le pianiste Billy Childs avec la chanteuse invitée Diane Reeves. Cette chanson est tirée de l'album « Map to the Treasure, Reimagining Laura Nero », une production Sony Masterworks de 2014. Né en 1957, le pianiste, compositeur, arrangeur afro-américain Billy Childs est réputé pour sa capacité unique à fusionner le jazz moderne avec la musique classique européenne et le néoclassicisme. Au cours de sa prolifique carrière, il a remporté 3 Grammy et a été finaliste au prestigieux prix Pulitzer de la musique cette année même. Il s'est distingué aux côtés d'artistes de renommée internationale comme Diane Reeves, Chris Botti, Yo-Yo Ma, Wayne Shorter et Sting. Billy Childs se produira en trio demain soir et samedi avec Matt Penman à la contrebasse, Harry Hunnig à la batterie, à 19h et 21h30 les deux soirs au club Upstairs dans le cadre du Festival international de jazz de Montréal. Revoici Billy Childs, cette fois en quartet avec le trompettiste Ambrose Akinmusré, le contrebassiste Scott Colley et le batteur Brian Blade. La pièce « The Great Western Loop » figure sur l'album « The Winds of Change » paru en 2023 sous étiquette Mac Avenue.

Got to Get You Into My Life, un classique de vos Beatles adorés, revisité dans cette version jazzy par Earth, Wind and Fire. Le légendaire groupe de funk fera deux escales en terre canadienne ce week-end dans le cadre de sa tournée conjointe avec le crooner soul Lionel Richie. Ce samedi 4 juillet, ils seront au Scotiabank Arena à Toronto à 19h et dimanche au Centre Bell de Montréal. Évidemment, il était plus facile pour moi de trouver un enregistrement d'Earth, Wind & Fire qui convienne au créneau stylistique de notre émission qu'une chanson de Lionel Richie. À défaut de vous faire entendre l'ex-leader des Commodores, je vous propose deux relectures jazz de chansons paraffées par lui. D'abord, son méga succès Hello, relu par Dee Daniels sur son disque Jazz In It, paru en 2007 chez 3XD. Et puis Miss Sally's Blues, une chanson co-signée par Quincy Jones, Rod Temperton et Lionel Richie pour la bande-son du film The Color Purple de Steven Spielberg. Nous en écouterons l'interprétation par Molly Johnson tirée de son disque Another Day, paru en 2002.

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London Fog de et par Guy Bélanger, un harmoniciste québécois qui a un calendrier plutôt complet pour l'été. Il parcourt le Québec pour promouvoir ce disque Postcards from London, son 10e album, enregistré dans les célèbres studios londoniens d'Abbey Road. Demain 3 juillet, il sera sur la scène Rogers du parterre du quartier des spectacles. 2 sets gratuits sont prévus au Festival international de jazz de Montréal à 18h et l'autre à 20h. Par la suite, il jouera le jeudi 16 juillet à Bromont au Festival Bromont Blues, le mercredi 22 juillet à Saint-André-Avelin au Festival Western, le vendredi 24 juillet à Lillet au Festival Guitares en Fête, le vendredi 31 juillet à Saint-Michel-de-Bellechasse au Festival Saint-Michel en Jazz. De retour au 10-11 demain soir, le groupe du contrebassiste Normand Guilbeault y reprend son hommage à la musique de Charles Mingus. Également le soir du 15 juillet, ils seront au Park Stewart Hall à Pointe-Claire. De l'album Live at Upstairs, gravé en 2008 pour la firme Ambiance Magnétique, voici Eclipse par le groupe de Normand Guilbeault avec la voix de Karen Young.

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Reel en si majeur, composition du pianiste Karl-André Rozankovitch, le neveu de l'amiral, tiré du plus récent disque de la formation Solarium, au sein de laquelle il côtoie le saxophoniste Yvan Plouffe, le contrebassiste Vincent Dessureau et leur leader, le batteur Léo Mainville. Paru le 26 juin dernier, leur live à Montréal a été capté devant public au studio Piccolo en janvier 2025 lors d'une séance d'enregistrement spéciale et intimiste. Solarium entreprend samedi soir une tournée estivale pour promouvoir ce nouvel opus. Samedi à 17h puis à 19h, ils seront sur la scène du pub Molson de l'Esplanade Tranquille dans le cadre du Festival international de jazz de Montréal. Lundi, les garçons joueront à Sutton à l'espace Légion. Le samedi 16 juillet, ils seront à Petite-Vallée au Théâtre de la Vieille Forge. Le dimanche 19 juillet, au Théâtre de la Vieille Usine à Lens à Beaufils. Et enfin, le lundi 20 juillet, à la Cantina Lato-Gaspésienne de Gaspé. Voici un deuxième extrait de Live à Montréal de Solarium, la pièce « Aventure ».

Mes folk songs, troisième et dernier extrait pour ce soir du Tour et sans disque du quartet Solarium, live à Montréal. Solarium, je le rappelle, débutera sa tournée estivale sur la scène du pub Molson dans le cadre du Festival international de jazz de Montréal samedi soir. La trompettiste et compositrice Rachel Therrien a été très active ces jours derniers. Tous les soirs à 22h depuis lundi et jusqu'à demain, elle a supervisé la série Compositeur Jazz du cabaret jazz L'Entracte. Elle y a d'ailleurs joué avec son propre groupe mercredi, donc hier. Demain à 19h, elle présentera son grand concert gratuit en plein air avec son Rachel Therrien Latin Jazz Project sur la scène du pub Molson de l'Esplanade Tranquille. Plus tard cet été, le vendredi 7 août, elle présentera de nouveau le répertoire afro-latin et salsa de ses albums « Mi Hogar » 1 et 2 lors d'un grand concert extérieur gratuit au Théâtre de Verdure du Parc La Fontaine à Montréal. D'ailleurs, de l'album « Mi Hogar 2 » paru en 2024 sous étiquette « Lula World », voici « Back Home ».

Jenny, chanson tirée de Rich State of Mind, le plus récent disque du trompettiste Rémi Cormier, qui s'est remis de ses émotions intenses du début de la semaine, ayant récupéré la trompette qui lui avait été volée il y a quelques jours. Dans quelques instants, à 22h30, le Festival international de jazz de Montréal présentera une projection bien spéciale du film Ascenseur pour l'échafaud de Louis Malle, accompagné par le groupe de Rémi Cormier, qui improvisera une nouvelle bande-son inspirée de celle gravée par Miles Davis en 1957. Le but, c'est de réinventer complètement la bande sonore, de l'improviser à nouveau, mais en s'inspirant des idées originales de Miles, de déclarer Rémi Cormier lors d'une entrevue publiée hier dans les pages du Devoir. « Cette musique, c'est un mood, une atmosphère », ajoute-t-il. « Il y a peu d'emphase, pas vraiment de mélodie qui accroche, ce sont vraiment des vibes qui créent un sentiment de suspense ». Plus tard durant l'été, on pourra voir et entendre à nouveau Rémi Cormier les mercredis 22 juillet et 26 août au Chic Cabaret Le Balcon de Montréal. Et tiens, en parlant du balcon, ce soir et demain, à compter de 23h, le pianiste John Roney y anime les célèbres soirées d'improvisation tardive, les Jam Sessions du Festival international de jazz de Montréal. En plus de cela, John Roney jouera avec le bassiste virtuose Alain Caron et le quatuor à cordes Esca au Théâtre du Jésus à 18h. De son album Saint-Henri, enregistré avec le bassiste Rémi-Jean Leblanc et le batteur Damien Schmidt pour la maison FND en 2012. Voici Square Boy.

tiré de Multiple Faces, un disque du bassiste Alain Caron paru en 2013. C'était Hurry Up and Wait, titre savoureux s'il en est. Aux côtés de Caron, John Roney au piano, Damien Schmidt à la batterie, mais aussi Jean-Pierre Zanella au saxophone alto, Jocelyn Couture et Randy Loro aux trompettes. On n'aura pas à attendre pour entendre Alain Caron, le pianiste John Roney et le quatuor à cordes Esca qui se produisent au Théâtre Jésus demain à 18h dans le cadre du Festival international de jazz de Montréal. Par ailleurs, John Roney anime, je vous l'ai dit, les célèbres jam sessions tardives du festival au cabaret Le Balcon ce soir et demain à compter de 23h. Quant à Randy Loro, de retour d'une tournée pan-canadienne avec son sextet, il reprend encore son hommage à Miles Davis et son chef-d'œuvre Kind of Blue demain en fin de soirée au Jésus. Sur ce, écoutons Solar, un thème associé à Miles, relu en trio par le contrebassiste Frédéric Allary, le trompettiste Randy Loro et le pianiste John Roney.

Solar, un thème immortalisé par Miles Davis, relu par le trio du contrebassiste Frédéric Allary avec John Roney au piano, Ron DiLauro à la trompette sur l'album In the Spirit of Legends, paru en 2019. Entouré notamment des saxophonistes André Leroux et Jean-Pierre Zanella, Ron DiLauro jouera la musique The Kind of Blue de Miles Davis au Jésus en fin de soirée demain dans le cadre du Festival international de jazz de Montréal qui déjà tire à sa fin. Tout comme cette émission d'ailleurs. Mais il reste quelques jours au festival et j'invite les mélomanes de la région montréalaise à en profiter. C'est en tout cas ma ferme intention à moi. Et je vous tire ma référence au son de Blue and Green, un des joyaux de l'album Kind of Blue de Miles Davis, mon disque d'île déserte. En terminant, merci à Mathieu Perrier à la console technique, au microphone, à la recherche, au choix musical, c'était Stanley Péan. Je vous retrouve lundi prochain, même heure, même poste. Entre-temps, bon week-end, bonsoir et bonne chance.

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4: Bonsoir, bienvenue dans l'univers de la musique classique. Par un beau soir d'hiver enneigé, on dit pas non au soleil et aux couleurs chatoyantes d'Italie. Je m'appelle Marie-Christine Trottier, toute une musique commence avec des pom-pom-pom.

La donna est mobile et la femme est volage, telle que dépeinte par le duc de Mantoue dans l'opéra Rigoletto de Verdi. L'un de nos fleurons en musique vocale, le quatuor Quartum, chantait ce grand air populaire, lequel, en temps normal, est chanté par un ténor. Nous l'entendions, ce ténor bien accompagné. Tous les grands ténors de ce monde, Pavarotti, Domingo, Caruso, Kaufmann, Carreras et j'en passe, ils sont tous très reconnaissants envers Verdi pour cet air dansant et entraînant, pas du tout misogyne. Verdi s'est éteint à Milan en 1901, à 87 ans, un 27 janvier. Et vous savez quoi? 30 jours après des funérailles qu'il voulait modestes, le cercueil de Verdi est exhumé et posé sur un char qui défile devant une foule de 300 000 personnes. C'est dire à quel point il jouissait d'une immense popularité. Alors ce soir, nous honorons sa mémoire. Il y a 125 ans précisément qu'il quittait ce monde. On va y revenir. Pour l'instant, on s'en va pas bien loin. On reste en Italie avec le compositeur Ottorino Respighi et son célèbre poème symphonique « Les fontaines de Rome » qui évoque en musique quatre fontaines de Rome.

La promenade se termine à la fontaine de la Villa Medici au coucher du soleil. L'orchestre symphonique de São Paulo, sous la direction de John Leschling, jouait les quatre mouvements du poème symphonique « Les fontaines de Rome » de Respighi. Grandement inspiré par l'Italie, lui aussi, hein, Liszt a consacré à l'Italie son deuxième recueil de ses années de pèlerinage. Vous savez, ce journal musical de ses voyages, 26 pièces au total qui sont réparties en trois recueils. Donc, après le succès du premier volume en Suisse, le talentueux pianiste italien Francesco Piemontesi, il a enregistré le second recueil où tout se passe en Italie. Un disque qui révèle la beauté des paysages, mais aussi la fascination et l'émotion du compositeur devant les formes sublimes de l'art qu'il découvre en Italie. Le culte du beau, de l'amour et de la spiritualité qu'il y développe.

Le pianiste Francesco Piemontesi jouait trois pièces d'une grande profondeur poétique, extraites du deuxième recueil des années de pèlerinage de Franz Liszt, Italie. La plateforme de diffusion en ligne de musique classique Idagio possède une section où on présente des entretiens exclusifs avec des solistes, des compositeurs, également des chefs d'orchestre. On pense à Paavo Järvi, Itzhak Perlman ou encore Sir Antonio Pappano. Idagio.com a demandé à Antonio Pappano ce qu'il pensait des progrès technologiques. Comment le rôle du chef d'orchestre peut-il évoluer dans ce contexte? Il répond qu'il n'y a aucun doute dans son esprit. Toutes les institutions artistiques doivent adopter la technologie. Les caméras 360 degrés, par exemple, ils trouvent ça formidable. Elles permettent aux gens de vivre un concert comme s'ils étaient au cœur de l'orchestre. Et ça, c'est une expérience assez impressionnante. Il ajoute qu'il est important de montrer ce qui se passe dans l'orchestre, car il trouve que cela en dit long sur l'effort physique fourni par les musiciens. Il pense qu'on entend la musique d'une manière différente quand on comprend tout ce qu'il faut pour produire de l'énergie sonore. Sir Antonio Pappano dirige la violoncelliste Hanna Chang et l'orchestre de l'Académie nationale de Santa Cecilia. Ils interprètent la pièce Opus 20 d'Alexandre Glazounov.

Une musique pastorale. Nous entendions la pièce numéro 1 d'Alexandre Glazounov. Sur cet enregistrement, Sir Antonio Pappano dirige la violoncelliste Hanna Chang et l'orchestre de l'Académie nationale de Sainte-Cécile. On va demeurer avec ce même chef d'origine italienne, Pappano, qui cette fois dirige l'orchestre et aussi le chœur de l'Académie nationale de Sainte-Cécile, ainsi que les solistes dans l'Agnus Dei du Requiem de Verdi. À sa création, un critique viennois avait écrit à propos de cette œuvre magistrale de Verdi que ce qui peut apparaître si passionné, si sensuel, est né de l'émotivité de son peuple et l'Italien a parfaitement le droit de se demander si oui ou non il peut parler au bon Dieu dans sa langue maternelle. Et si on lit une appréciation plus récente, Verdi, la musique et le drame, publié chez Gallimard, on écrit qu'avec la diversité de ses couleurs, les variations de ses dimensions, sa théâtralité, le Requiem de Verdi est un drame, un mélodrame même au sens fort, qui sublime dans le chant la douleur devant le mystère de la mort, avec la puissance visionnaire des grandes fresques du jugement dernier.

L'Agnus Dei, tiré de la messe du Requiem de Verdi, avec la soprano Anya Arteros, la mezzo-soprano Sonia Ganassi, ainsi que le chœur et l'orchestre de l'Académie nationale de Sainte-Cécile, dirigé par Antonio Pappano. Après avoir hésité entre le café expresso et l'opéra, c'est pas une blague, là, c'est finalement l'art lyrique italien que l'Italie a choisi de soumettre à l'UNESCO en vue d'une inscription sur la liste représentative du patrimoine culturel immatériel de l'humanité, ce qui fut fait en 2023. Les grands airs d'opéra pour voix de ténor de Verdi y sont certainement pour quelque chose dans cette nomination au patrimoine immatériel. Pensons à cet immense événement en 1990, la veille de la finale de la Coupe du monde de football. Vous en rappelez-vous? Luciano Pavarotti, Placido Domingo et José Carreras sont réunis sur scène à Rome et devant les 800 millions de personnes qui assistent à cet événement en direct, ils deviennent officiellement les trois ténors. Là, on parle du plus grand phénomène médiatique de l'histoire de la musique classique. Avant Pavarotti, Caruso avait lui aussi conquis les masses grâce au gramophone. Ah, la puissance et la détermination du ténor italien, ça c'est un phénomène qui remonte au 19e siècle. Chez Verdi, des personnages comme Manrico dans Il Trovatore ou Corrado dans Il Corsaro. En voici quelques illustrations sonores.

Le ténor à la voix agile Vittorio Grigolo et l'orchestre du Théâtre régional de Parme, sous la direction de Pier Giorgio Morandi, interprétaient un air de Il Corsaro et un autre de Il Trovatore, deux opéras de Verdi. D'un ravissement du début à la fin, cet album, en l'écoutant, on se croirait dans Le Parrain 3. Vous écoutez toute une musique, tout un compositeur sur Ici Musique. Je m'appelle Marie-Christine Trottier et je vous parlais au début de l'émission qu'aujourd'hui même marque les 125 ans du décès du compositeur italien Verdi. Cette autre anecdote qui en dit beaucoup sur sa popularité, après ses funérailles, lorsque son cercueil a circulé dans un bain de foule de 300 000 personnes, un chœur de 900 voix, accompagné par l'orchestre de la Scala et dirigé par Toscanini, entonne le célèbre « Va pensiero ». Parce que si Verdi a gâté les chanteurs ténors de partitions édifiantes, il a aussi composé de grandes œuvres pour chœur. Les grands chœurs de Verdi jouissent d'une immense popularité. Et bien sûr, le fameux « Va pensiero » au troisième acte de l'opéra Nabucco où les Hébreux captifs de Nabucodonosor pleurent et demandent au Seigneur de leur donner le courage de supporter les souffrances. C'est devenu l'hymne des partisans de l'unité italienne et encore aujourd'hui, il est presque devenu l'hymne national des Italiens.

Après le Vapanciero, extrait de Nabucco, le chœur et l'orchestre du théâtre de la Scala, sous la direction de Ricardo Chailly, ont enchaîné avec d'autres airs qu'on a pu reconnaître, venant des opéras Il Trovatore et Aïda de Verdi. On va demeurer dans l'esprit de l'opéra. Le quintet avant Pentaèdre a conçu tout un album intitulé « Tutti all'opéra », tous à l'opéra. Le répertoire du 19e siècle en matière d'opéra est foisonnant. Alors écoutons Pentaèdre qui joue le quintet pour vent numéro 2 de Cambini. On dirait que les cinq instruments chantent un opéra.

De son album Tous à l'opéra, l'ensemble Pentaèdre jouait les trois mouvements du quintet avant numéro 2 de Cambini, un compositeur à qui on doit une quinzaine d'opéras, justement. Et même quand il écrit des quintets avant, le monde de l'opéra n'est jamais très loin, comme on vient de l'entendre. Il est né à Livorno Cambini. On va donc parcourir un peu plus de 300 kilomètres vers le sud, direction Rome. Le Panthéon de Rome est l'un des édifices antiques les mieux conservés. Il a été construit au deuxième siècle de notre ère. L'édifice est devenu une église chrétienne. Le Panthéon abrite maintenant 13 sépultures de personnages illustres, dont celle du peintre et architecte Raphaël, aussi des rois Victor Emmanuel II, Umberto Ier et de son épouse Marguerite de Savoie, et ça continue. Alors, pour 10 points, pouvez-vous nommer le seul musicien qui est inhumé au Panthéon de Rome? Oui, vous avez bien entendu, un seul. Et pourtant, le choix est si vaste. La réponse est Arcangelo Corelli.

L'énergie de l'ACAMUS, l'Académie für Alte Musik Berlin, jouait le Concerto Grosso, opus 6, numéro 4, d'Arcangelo Corelli. Bien avant Corelli, naissait Monteverdi. Il a composé le tout premier opéra de l'histoire de la musique, l'Orfeo, en 1607. Oh, il y en a eu d'autres après ça, mais seulement trois de ses opéras nous sont parvenus, le Retour d'Ulysse, le Couronnement de Poppée. J'aimerais qu'on écoute l'un des airs les plus célèbres du Couronnement de Poppée pour Timiro. On y entend Wu Wei, un virtuose du Cheng, qui est un orgue à bouche chinois. Wu Wei joue en compagnie de deux membres du Philharmonique de Berlin, l'altiste Martin Stegner et le contrebassiste Jan Saksala.

de l'album Pour Timiro, avec cet incroyable musicien Wu Wei et ses deux amis. Nous entendions, sans les paroles, cette chanson de Monteverdi de 1624, Si dolce è il tormento. Les paroles expriment la souffrance qui rend heureux. Imaginez cette résignation assumée devant l'indifférence de la personne qu'on aime, mais qui ne nous aime pas en retour. Le tourment de mon cœur est si doux que je vis comblé pour une cruelle beauté. Ah, ces Italiens! En espérant que ces deux heures passées en Italie vous auront réchauffé le cœur. Vous pouvez m'écrire pour en parler. Merci beaucoup à l'équipe Pierre Lévesque à la mise en onde, avec moi à la recherche Pierre-Olivier Allary, et celle qui cherche toutes ces musiques si agréables pendant ces deux heures, c'est notre réalisatrice Guylaine Picard. Bravo pour ce choix musical consacré essentiellement, presque essentiellement à Verdi ce soir. Stanley et sa liste jazz du soir nous attendent sur Ici Musique. Je m'appelle Marie-Christine Trottier. Bonne nuit, adieu les soucis, vive l'Italie. À demain.

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4: Bonsoir tout le monde, vous êtes bien à l'antenne de ICI Musique, je suis Julio Mandy et j'ai le grand plaisir de vous ouvrir les portes pour cette nouvelle saison de Bus de Nuit. Préparez-vous à un trajet nocturne éclectique où on fera le détour par différentes époques et des styles musicaux pendant les 9 prochaines semaines. Prenez place, installez-vous confortablement, on démarre ça à l'instant avec les Anglais de Seventh Movement et leur titre Odyssée, paru en 1995. C'est Bus de Nuit, bonne émission.

C'était le titre Deep House Odyssey de Seven Movement, notre toute première pièce pour ouvrir le bal. Maintenant qu'on s'est présenté, pour ceux qui nous découvrent, vous vous demandez sûrement pourquoi bus de nuit. Quand les lumières du jour s'éteignent, on devient naturellement plus réceptif, plus curieux. C'est donc le moment idéal pour sauter d'un univers musical à un autre, sans frontières, se laisser surprendre par l'inattendu. Le temps d'un trajet, c'est la liberté que nous offre la nuit. Et l'inattendu, c'est justement la spécialité de notre prochain artiste. On revient au Québec avec le maître incontesté du micro-échantillonnage, Acufen, reconnu pour son talent à découper des ondes de radio, des petits fragments sonores, pour en faire des mosaïques rythmiques aussi dansantes que surprenantes. Il nous propose ici la pièce « Cockporn and Porn ».

avec Pump It Up. Vous écoutez Bus de Nuit. On poursuit maintenant sous les néons de Barcelone pour y rejoindre la productrice d'origine autrichienne Zora Jones. Elle nous propose une véritable renaissance avec son récent projet Angel Crisis. C'est l'aboutissement d'une période de transformation personnelle, une lettre d'amour à la musique club avec une approche beaucoup plus personnelle que dans le passé. Zora se met de l'avant et ose même chanter sur scène tout en gardant son énergie percutante. Elle signe une pop futuristique et ses fans pourront même la voir le jeudi 27 août lors du festival Mutech. En attendant, la voici avec le titre Dior Pants.

C'était l'artiste multidisciplinaire, journaliste et gérie de mode, Yasmine Seck, alias Yaya Bey, avec son titre hypnotisant In You. On reste dans cette atmosphère vaporeuse avec cette belle rencontre transcontinentale, le Montréalais Jacques Green et le Californien No Such Thing, réunis sous la bannière Versus Jetty. Leur projet, c'est un dialogue guidé par l'instinct. Au lieu de travailler à distance, le duo s'est retrouvé en personne aux quatre coins du globe pour créer un univers basé sur le partage créatif. Voici le fruit de cette connexion sur la pièce Curve.

Vous écoutez toujours Bus de Nuit sur Ici Musique, je suis Julio Mendy, c'était la pièce Universe signée JT. Derrière ce projet se trouve Della Oré, une productrice originaire de Vancouver qui utilise sa formation en musique classique pour créer de l'émotion dans sa techno mélodique. Créer du sentiment à travers les machines, c'est ce que fait avec exactitude un autre grand talent de chez nous. On s'arrête sur le travail du producteur torontois Lookman, un autre artisan qui modèle et colle une multitude de fragments sonores pour créer des pièces nostalgiques. Tiré de son récent album SD Free, on se laisse porter par ce titre, Elkthorn.

0: C'était Emotional Healer de Space Ghost, revisité ici par la Canadienne Ramsey. Déjà une heure en votre compagnie, à bord du bus de nuit, on a traversé plein d'époques et de styles depuis notre départ, mais il est impossible d'explorer les musiques électroniques sans saluer les plus grands architectes. On fait donc un saut dans le temps avec le trio visionnaire japonais composé de Ryushi Sakamoto, Haruomi Osono, Yukihiro Takahashi, mieux connu sous le nom de Yellow Magic Orchestra. Leur pièce qui suit, Be a Superman, figure sur Technodon, leur septième et dernier album studio, sorti dans les années 90 après une longue pause. Ce titre est un appel à se pousser et sortir de notre coquille. Qui sait ? Peut-être que vous travaillez et que vous avez besoin d'encouragement. Voici Be a Superman.
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Ça vous rappelle des souvenirs? On a eu le droit à The Knife, Bjork, Blue Hawaii et à l'instant Simian Mobile Disco avec leur pièce Hustler. On était en plein dans l'énergie indie sleaze, une époque fascinante où le rock se frottait au rythme électro, où l'abstrait se mêlait à la pop et surtout où l'ironie était de bon ton. Et en parlant d'ironie et d'éthique de travail, notre prochain artiste a compris exactement comment fusionner les deux. On fait place à la productrice montréalaise Marie Davidson. Avec son titre « Work It », elle s'approprie le jargon d'entreprise et la culture de la performance pour y faire une critique cynique posée sur des lignes de basse. Un hymne redoutable, montez le volume, voici l'excellent « Work It ».

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C'était No Sudden Movement de Fraud Perry, originaire de Floride et maintenant basée à Montréal. Elle puise son énergie dans le punk, le hip-hop, les musiques de club. Et juste avant, on a pu se déhancher sur l'énergie de DJ Earl qui remixe le titre It Feels Good du Parisien Blasé, précédé de ce classique de Detroit Grand Poobahs, Sandwiches. On pourrait dire que la table est mise. Musique de club, sandwich, vous me suivez? Blague à part, cette liberté d'empiler les couches sonores et en faire trembler les murs, c'est exactement ce qui anime le producteur britannique Pangea. On traverse l'Atlantique pour plonger directement au cœur de la scène basse du Royaume-Uni. Préparez-vous avec une belle décharge rythmique. On s'écoute la pièce The Slip.

C'était Queenie Junior avec Jazzy Snow. Vous écoutez toujours Bus de Nuit en compagnie de votre animateur, Julio Mendy. Si vous voulez réécouter, l'émission est disponible sur l'application Radio-Canada Audio. On continue avec la Montréalaise Mara avec son titre « I am the one you want ».

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C'était Heal Me de Selvita, une artiste originaire de Los Angeles qui marie la poésie à l'harmonie du gospel, un moment de pure douceur. C'est ainsi qu'on se quitte. Je suis votre animateur, Julio Mandy, à la recherche Tancredi Fasino, à la technique Charles-Antoine Lemay. Merci d'avoir été là, l'esprit et les oreilles grandes ouvertes. Pour clore ce tout premier chapitre, on reste sur la côte ouest américaine pour se laisser cajoler par la mélancolie du producteur Shlomo et sa pièce Resin. C'était Bus de nuit sur Ici Musique. Prenez soin de vous, on se retrouve la semaine prochaine.

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Anna Barre de Saul la Nuit, Stanley Péan, ravi de vous retrouver pour ce rendez-vous d'insomniaque et de noctambule. Au menu de la prochaine heure, Quincy Jones et ses invités, Barry White, James Ingram, Albie Shore et Elder Barge. Également Bobby Brown, Sherelle, Prince, de même que les formations Central Line, The Gap Band, D-Train et Guy. Et c'est à l'autrice, compositrice, interprète Anita Baker que revient la tâche de lancer le bal avec son premier grand succès, Sweet Love, chanson issue de son deuxième micro-sillon, Rapture, paru en 1986 chez Elektra, culminant à la deuxième place du classement Billboard Rhythm and Blues, à la troisième place du classement Billboard Adult Contemporary et à la huitième du Billboard Hot 100 à l'automne 86, Sweet Love a remporté le Grammy de la meilleure chanson Rhythm and Blues en 1987. Tout de suite après, Somebody Else's Guy, une chanson écrite et popularisée en 1984 par Jocelyn Brown, qui a atteint la deuxième place du classement Soul et donné son titre au micro-sillon paru la même année. Révélée au grand public par le compositeur français Marc Serron en tant que chanteuse de la chanson You Are The One, sortie en 82, Jocelyn Brown a également œuvré au sein des groupes Inner Life, Change et Ministers de la Funk.

0: Keep On, un grand succès au printemps 1982 pour le duo D-Train. La chanson a atteint à l'époque la deuxième place du classement Billboard Hot Dance Club Play et la 15e au classement Rhythm and Blues. En activité de 1982 à 1989, D-Train réunissait le chanteur James Nelson Williams et le claviériste Hubert Eaves III. Parfois, ma mémoire me fait défaut et je confonds les groupes que j'écoute moins souvent aujourd'hui que du temps de mes soirées de vingtenaire en discothèque. Par exemple, j'avais le souvenir, erroné, que la chanson à succès New Jack Swing, I Wanna Get With You, qui va suivre, était de Bobby Brown, alors qu'il s'agit d'une plage du micro-sillon de Future du groupe Guy, sorti en novembre 1980. Sous étiquette Uptown. C'était leur dernier album avant leur retrouvaille une décennie plus tard. Après quoi, nous écouterons Outstanding, une chanson interprétée par le groupe The Gap Band sur l'album Gap Band 4, disque platine sorti en 1982. C'est l'une de leurs chansons phares et l'un de leurs plus gros succès qui s'était hissé à la première place du classement américain des singles R&B en février 1983 et à la 51e place du Billboard Hot 100. Composé de trois frères originaires de Tulsa en Oklahoma, Charlie, Ronnie et Robert Wilson, The Gap Band a connu de nombreux succès internationaux dans les années 70 et 80. Leur nom fait référence à trois rues, Greenwood, Archer et Pine Street, du quartier afro-américain de Greenwood, dans Tulsa.
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En 1984, la chanson The Glamorous Life donnait son titre à un micro-sillon de la percussionniste et chanteuse Sheila E. Il s'agissait cependant d'une œuvre de Prince qui avait été l'amoureux de Sheila E. pendant un temps. Je viens de vous proposer la version originale par Prince, longtemps restée inédite, que l'on a découverte sur la compilation posthume Originals que la Warner a fait paraître en 2019, un recueil de maquettes de chansons de Sa Majesté Pourpre popularisées par d'autres artistes. On peut notamment entendre sur ce disque les versions originales de Nothing Compares to You, immortalisées par Sinéad O'Connor, Manic Monday, offerte par Prince aux Bangles, Love Thy Will Be Done, popularisée par Martika, ou encore Jungle Love, interprétée par Morris Day et The Time dans le film Purple Rain. On enchaîne avec une formation funk britannique qui a connu ses heures de gloire au début des années 80, le groupe londonien Central Line, mené par Roy Carter. Ce groupe a enregistré deux albums pour Mercury dans ces années-là. Après avoir passé 9 semaines dans le classement principal du Royaume-Uni, la chanson Walking into Sunshine a culminé à la 42e place le 9 septembre 1982. Vous y entendrez un clin d'œil très discret à une chanson des Beatles.

Premier simple de la chanteuse afro-américaine Sherelle, la chanson « I didn't mean to turn you on » a été composée par Jimmy Jam et Terry Lewis en 1984. Il y est question d'une femme qui tente de repousser des avances sexuelles non désirées après un rendez-vous, notamment la pression d'avoir une aventure d'un soir. Deux ans après, « I didn't mean to turn you on » avait été reprise par le chanteur britannique Robert Palmer. Il se peut très bien que la reprise de Palmer vous soit plus familière. Après tout, elle avait mieux marché sur les palmarès pop, tandis que celle de Sherelle avait fait un carton dans le classement R&B. Cette fois, pas d'erreur de souvenir, la chanson « Take It Slow » a bel et bien été gravée par Bobby Brown. Elle est issue de « Don't Be Cruel », son deuxième micro-sillon depuis sa séparation avec le groupe New Edition, un disque qui a atteint la première place du Billboard 200 et sur lequel on retrouve 5 méga-succès classés dans le top 10 du Billboard Hot 100, dont « My Prerogative ».

le clou de notre proposition de cette nuit, The Secret Garden Suite, Seduction Suite, une réalisation de Quincy Jones, mettant à contribution les chanteurs I'll Be Sure, Dave Ingram, Eldebarge et Barry White. Extraite de l'album Back on the Block de Jones, paru sous étiquette Quest en 1989, cette chanson a atteint la première place du Billboard Black Singles en 1990. Et déjà, notre programme tire à sa fin au son de Night and Day d'I'll Be Sure dans l'interprétation instrumentale du guitariste Ronnie Jordan, une piste de son album At Last, paru sous étiquette Encoded en 2003. Merci à Alexis Lebel à la console technique, à la recherche, à la programmation musicale, à l'animation, c'était moi, Stanley Péan. Bonne fin de nuit et à la prochaine.

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Bonjour à vous, chers amis mélomanes. J'espère que vous allez bien. Je m'appelle François Lemay. Nous sommes ensemble sur Ici Musique, alors que l'on commence ce matin avec le violoniste français Renaud Capuçon et le pianiste anglo-taïwanais Kit Armstrong, qui ont ensemble enregistré l'intégrale des sonates pour violon et piano de Mozart, à rien de moins. Alors avec eux, je vous propose la sonate QCL 301 en sol majeur. Bienvenue à quand le jour se lève.

0: Bonjour, ici Greta Joris. Des orages violents ont causé d'importants dégâts au Québec hier soir et plus de 50 000 foyers sont toujours sans électricité ce matin. Les régions de la Naudière et des Laurentides sont les plus touchées. La Société d'État affirme que l'ampleur des dommages dans certains secteurs complique le rétablissement du service. Le premier ministre du Manitoba demande l'aide de l'armée pour aider sa province à faire face à des inondations. Wab Kinu s'est rendu hier à Swan River et Dauphin, deux municipalités durement touchées par des pluies diluviennes en début de semaine. Des milliers de résidents sont toujours évacués et une trentaine de municipalités ont déclaré l'état d'urgence. Ottawa et l'Alberta se sont entendus sur le tracé d'un nouvel oléoduc qui reliera les sables bitumineux albertains au sud de la Colombie-Britannique. En retour de son accord, la Colombie-Britannique a obtenu le maintien du moratoire sur les grands pétroliers dans le nord de la province. Une bonne nouvelle pour les autochtones de la région pour qui la menace d'un pipeline est maintenant écartée. Après le Parti québécois, c'est au tour de Québec solidaire de mettre sur papier sa vision d'un Québec indépendant. La formation politique s'apprête à publier cet été un manifeste intitulé « Nouveau Québec libre » dont Radio-Canada a obtenu copie. Le document souligne que l'indépendance du Québec est plus nécessaire que jamais en raison de la crise écologique et de la renégociation des accords de libre-échange sous l'administration Trump, entre autres. Et finalement, ces jours de deuil à Kiev, la capitale de l'Ukraine, qui a subi une attaque de drones et de missiles russes massives il y a un peu plus de 24 heures. Le bilan a grimpé à au moins 30 morts et près de 100 blessés. Et voilà, c'était les informations de Radio-Canada.
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6: Il est 5h32, 6h32 dans les Maritimes. Merci d'être là avec moi, c'est très apprécié. Moi étant François Lemay, et nous sommes ensemble sur ICI Musique. C'est quand le jour se lève.

De là, on va aller dans le monde d'Alexandre Scriabine, compositeur mystique du début du 20e siècle, qui voyait là, de tout dans sa musique, l'évolution de l'esprit humain, son unité avec l'univers, des couleurs, des phénomènes étranges. Le mot mystique est probablement, bref, ce qui le dépeint le mieux. Alors voici quelques préludes pour piano d'Alexandre Scriabine, interprétés magnifiquement par Gabriela Montero.

C'était le deuxième mouvement de la sonatine de Ravel, interprétée par Jocelyne Roy, Valérie Milo et François Vallière. Et ça nous mène à 6h, à 7h, dans les Maritimes. Sur Ici Musique, c'est quand le jour se lève. Je m'appelle François Lemay. Alors, Georges Frédéric Handel, maintenant, comme moi, amateur de bonne bouffe, donc très gourmand, qui avait un caractère prompt et impétueux, aussi un peu comme moi. Et c'était aussi un chef de musique exigeant et un bourreau de travail qui avait horreur des paresseux. Mais Handel, il aimait rire. Il avait un sens de l'humour très original. Ça, c'est drôle. Il racontait des blagues en baragouinant l'anglais, le français, l'italien et l'allemand. Tout ça à la fois. D'ailleurs, c'est un début de blague. C'est un anglais, un français, un italien et un allemand qui rentrent dans un café pour jouer de la musique. Et bref, il n'avait pas son pareil pour marquer les événements sociaux à Londres, comme la fameuse promenade sur la Tamise avec 50 musiciens pour accompagner le roi George dans un bateau voisin de celui du roi pour réaliser une procession royale fluviale et flamboyante.

Une suite des Water Music de Handel, c'était les Violons du Roi, dirigés par Bernard Labadie, mais je vous rappelle que vous pouvez consulter comme ça, facilement, la liste complète des musiques diffusées à l'émission, mais partout sur Ici Musique, sur notre plateforme Radio-Canada Audio.

0: Bonjour, ici Greta Juris. La vague de chaleur et l'instabilité se poursuivent dans l'est du pays. D'ailleurs, des orages violents ont causé de nombreuses pannes d'électricité hier et privé de courant des dizaines de milliers de clients tant au Québec qu'en Ontario. À l'heure actuelle, ce sont toujours plus de 80 000 foyers qui sont touchés dans les deux provinces. Au Québec, les pannes frappent surtout les régions de Lanaudière et des Laurentides. Le premier ministre du Manitoba, Wab Kinew, a demandé l'aide de l'armée pour soutenir les interventions d'urgence et les opérations de nettoyage liées aux inondations majeures. Une trentaine de municipalités dans l'ouest de la province ont déclaré l'état d'urgence et des milliers de résidents sont toujours évacués. Le projet de pipeline du gouvernement albertain a finalement obtenu le feu vert d'Ottawa. Le premier ministre Mark Carney et son homologue albertaine Danielle Smith ont annoncé hier les détails du futur tracé de l'oléoduc qui passera au sud de la Colombie-Britannique. En retour de son accord, la Colombie-Britannique a obtenu le maintien du moratoire sur les grands pétroliers dans le nord de la province. Les combats entre la Russie et l'Ukraine se sont intensifiés au cours des dernières heures. Des frappes russes sur l'Ukraine ont fait au moins 5 morts et des attaques de Kiev sur la Russie et en territoire occupé ont fait 10 morts. Et en terminant à la Coupe du monde de soccer, l'Espagne et le Portugal ont remporté leurs matchs respectifs hier et ils se rencontreront en 8e de finale. De son côté, la Suisse a elle aussi décroché son billet pour le tour suivant. Le Canada, lui, pourrait écrire une nouvelle page de son histoire demain s'il bat le Maroc. Et voilà, c'était les informations de Radio-Canada. Excellente journée.
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6: Je m'appelle François Lemay, il est 6h32, 7h32 dans les Maritimes sur ICI Musique, c'est quand le jour se lève.

temps de se consacrer à leur autre passion. Il y en a même qui la pratiquent encore, cette musique. Bon, Einstein a joué du violon toute sa vie. Djokovic est altiste. Harmony Tan, qui est une joueuse de tennis, elle aussi, elle joue du piano très bien. Bref, la musique mène à tout, qu'on en sorte ou qu'on y reste.

Un mouvement de l'octuaire de Schubert, c'était les solistes de l'OSM dirigés par Andrew Wan, violon solo de l'OSM. Sur ce, allons à Versailles pour entendre la musique de Michel-Richard de Lalande qui nous propose une symphonie pour les soupers du roi.

symphonie pour les soupirs du roi de Michel Richard de Lalande, interprétée par l'ensemble Arion, dirigée par Mathieu Lucier. Elle est là, elle s'en vient d'un pas redoutablement décidé, café à la main, toast au beurre d'arachide dans l'autre. Geneviève Venn sera là pour vous faire déjeuner en paix. Moi, je m'appelle François Lemay. Quand le jour se lève, se poursuit sur Ici Musique Classique. Je suis plus thé aujourd'hui, mais je vous y attends.

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C'est avec les Hey Babies qu'on a sonné l'heure du déjeuner ce matin avec la poule aux œufs d'or. Bon vendredi tout le monde, bienvenue à Déjeuner en paix. Geneviève Venn avec vous pour les deux prochaines heures. On va se réveiller en douceur et en musique aujourd'hui avec des artistes qui refusent de choisir une seule couleur. Je vous explique. Aujourd'hui, je vous présente des projets qui mélangent les influences, les genres, parfois même les disciplines artistiques. Et c'est justement de ces rencontres-là qu'est née leur personnalité. Je vous fais découvrir un multi-instrumentiste de Brooklyn qui s'est allié à un guitariste pour créer des paysages sonores très enveloppants. Son nom, Asaf Spector. Retenez ça, je vous en parle dans quelques minutes. Une autre alliance qui a porté fruit, celle des arts plastiques et de la musique avec le duo Shibad de Guelph, qui ont commencé un projet en duo, mais ils ont recruté quelques amis au fil du temps et là, ils sont devenus un sextet qui se promène partout à travers le Canada cet été. Ils font dans la néo-soul, mais c'est accompagné tout ça d'une esthétique visuelle parce que la chanteuse provient, elle, des arts visuels. Et on va revenir sur le deuxième album de Salomé Leclerc qu'elle a co-réalisé avec Philippe Brault et s'était lancé à cette époque-là dans une petite exploration inspirée de Thom Yorke. Alors, tout ça et bien d'autres choses sur notre menu de déjeuner en paix aujourd'hui. On poursuit avec Noémie Kaiser.

Mélina Lecky avec Oblige. Pour notre petit moment de contemplation aujourd'hui, on se dirige vers la scène musicale de Brooklyn, où je vous présente le multi-instrumentiste et compositeur Asaph Spector. Il fait partie de la scène néo-psychédélique qui est foisonnante en ce moment. Hein. Et moi, il est apparu comme ça dans mes suggestions musicales créées par mes algorithmes. Clairement, on est ici dans des zones que je visite très souvent, le néo-psychédélique. Et c'est aussi un compositeur, Asaph Spector. Il fait de la musique de film. Donc, c'est un musicien qui arrive à nous faire voir des paysages sonores en musique. Et le côté psychédélique, lui, nous ramène dans des sonorités un peu vintage, mais ajoute sa petite touche de magie avec des influences de dub, de hip-hop et d'électro. C'est bien planant tout ça, vous allez voir. Et en 2023, ben, il s'est associé au guitariste Gitkins de la Nouvelle-Orléans. Et lui, il apporte le côté guitare à la Hermanos Gutiérrez que j'aime beaucoup. Il a beaucoup voyagé, Gitkins, et il s'inspire des traditions de guitare de partout à travers le monde, autant dans le blues du désert que dans les sonorités de chicha péruvienne. Et ensemble, ils ont trouvé la recette gagnante. Ça donne des pièces pleines de textures qui incitent à l'introspection, je trouve. Et celle que je vous présente ce matin, elle s'intitule Sudden Mystic. Elle a marqué le début de leur fructueuse collaboration parce que c'est la première pièce qu'ils ont fait ensemble. Maintenant, ils sont rendus à plus d'une vingtaine. Eh bien, c'est plein de longueur et on est dans le caramel mou ici, vous allez voir. Donc, je nous invite à profiter de ce moment-là pour aller chercher peut-être de l'espace, au propre comme au figuré. Donc, c'est le temps de s'étirer, si vous ne l'avez pas encore fait aujourd'hui, avec Asaph Spector et Gitkins.

Éléonore Dessureau avec la pièce Elfane. Éléonore Dessureau, que vous avez peut-être vu hier soir à la Noce Saguenay, si vous êtes de la région du Saguenay-Lac-Saint-Jean. Eh bien, elle est en tournée estivale. Elle a quelques autres dates qui parsèment son été. Vous pouvez trouver toutes ces dates, oui, sur ses réseaux sociaux. Vous écoutez Déjeuner en paix avec Geneviève Venne. Pour nous rejoindre en studio, c'est la bulle de conversation de l'application audio. On poursuit maintenant avec Bénédicte Bérubé et la pièce « Demande-moi ».

Bonjour, ici Greta Juris. Le projet de pipeline du gouvernement albertain a finalement obtenu le feu vert d'Ottawa. Le premier ministre Mark Carney et son homologue albertaine Danielle Smith ont annoncé hier les détails du futur tracé de l'oléoduc qui passera au sud de la Colombie-Britannique. En retour de son accord, Victoria a obtenu le maintien du moratoire sur les grands pétroliers dans le nord de la Colombie-Britannique. Une bonne nouvelle pour les autochtones de la région pour qui la menace d'un pipeline est maintenant écartée. Le premier ministre du Manitoba demande l'aide du gouvernement fédéral au moment où des crues historiques touchent l'ouest de la province. Wab Kinou réclame l'intervention de l'armée pour gérer la situation actuelle et contribuer aux opérations de nettoyage à venir. Jusqu'à maintenant, une trentaine de municipalités dans la région du Parkland ont déclaré l'état d'urgence. Sur la scène internationale, les combats entre la Russie et l'Ukraine se sont intensifiés au cours des dernières heures. Des frappes russes sur l'Ukraine ont fait au moins 5 morts et des attaques de Kiev sur la Russie et en territoire occupé ont fait 10 morts. Cette escalade survient au lendemain de la plus vaste attaque de drones et missiles ayant visé la capitale ukrainienne depuis le début de l'offensive russe. Et puis l'Iran se prépare à faire ses adieux à l'ayatollah Ali Khamenei, le guide suprême tué au début de la guerre. Les autorités comptent faire de cet événement une démonstration de force. Pour des raisons de sécurité, le nouveau guide suprême iranien ne se rendra pas aux funérailles. Et voilà, c'était les informations de Radio-Canada. Excellente journée.

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Ça, c'est toujours drôle d'avoir des petits instants de studio sur la fin des chansons. Ici, c'était La Steppe et vous écoutez Déjeuner en paix avec Geneviève Venn. On poursuit maintenant avec Sandra Contour et sa pièce Rêver, c'est pour les autres.

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1: Georges Brassens, c'est une chanson qui a 70 ans cette année. C'était « Je me suis fait tout petit ». Et on se tourne maintenant vers une formation qui est encore toute jeune et que j'ai découverte grâce au Festival international de jazz à Montréal. Ils s'appellent She Bad et proviennent de Guelph, en Ontario. Et au départ, ben, c'était le projet de Pandémie d'un duo composé de Claire Voy et Mark Spagnolo. Et progressivement, ben, au fur et à mesure, il y a d'autres membres qui sont venus se joindre à ce groupe-là, et ils tournent maintenant à 6 musiciens. Ils sont en plein cœur d'une grande tournée nord-américaine cet été. Ils étaient à Montréal cette semaine, mais ils seront à Saskatoon la semaine prochaine. Et il y a plusieurs autres dates en Ontario à venir cet été. Donc, si vous êtes du côté, si vous prenez des vacances en Ontario, vous pouvez regarder leurs réseaux sociaux, Shebad, S-H-E-B-A-D. Et ce qui m'a attiré chez eux, c'est d'abord la magnifique voix soul de Claire Voy. Et puis, j'ai appris qu'elle avait étudié en arts plastiques. Et là, j'ai découvert les petites vignettes qu'elle publie sur les réseaux sociaux. Ils ont vraiment développé une esthétique visuelle en parallèle de tout leur projet musical. On va écouter un extrait de leur premier album, Music is the Answer. Ça leur a pris 2 ans à créer les 10 chansons de cet album-là, mais ils savaient dès le départ que leur premier disque porterait ce titre-là. C'était très important pour eux. Voici Time Takes Time de She Bad.

YOY, c'était CB. Et je vous présente maintenant un extrait du prochain album d'Anaïs Constantin. Le titre me fait beaucoup sourire. L'album va s'intituler L'amour puis l'estimer. Ça va sortir à l'automne prochain. Et son album précédent s'intitulait À pied ou en char. Donc, elle a toujours le sens de la formule. Cette Anaïs, on l'aime beaucoup. On va écouter Mini Motocross.

Virginia, c'était Jane et compagnie. On remonte maintenant en 2014 avec un extrait de l'album 27 fois l'aurore de Salomé Leclerc, album qu'elle a co-réalisé avec Philippe Brault, qui est devenu son partenaire de toujours. Et c'est un disque qui a marqué sa carrière puisqu'il a valu deux distinctions importantes, le prix Félix Leclerc au Québec et le prix Rapsat Le Lièvre en Belgique. Et à l'époque, Salomé Leclerc, ben, elle cherchait à faire évoluer son univers. Son premier instrument, c'est la batterie. Et ça s'entend sur cet album-là, je trouve. C'est pesant, c'est rythmé. Et elle a trouvé une façon de réinventer son langage musical en ajoutant des textures électroniques qui n'étaient pas du tout sur le premier album. Ça, c'est directement inspiré, notamment, de l'album Amok du groupe Atoms for Peace. C'est le projet parallèle de Thom Yorke de Radiohead. Et elle a beaucoup écouté cet album-là pendant le processus de création. Donc, il y a une certaine influence sur les sonorités de 27 fois l'aurore. Et l'album est né en partie en Belgique, figurez-vous donc, parce que pendant la tournée européenne de son premier album, elle était à Arlon avec Philippe Brault. Et là, Philippe Brault s'est mis à improviser une ligne de basse pendant un test de son. Salomé l'a rejoint spontanément, puis ils ont improvisé un petit riff qu'on appelle. Et sans le savoir, ben, il venait de trouver les premiers accords de la pièce qui est devenue le point de départ de tout l'album 27 fois l'aurore. Et d'ailleurs, cette introduction-là qui a été improvisée sur une scène de Arlon en Belgique, ben, elle est restée intacte sur la version finale de la pièce qui porte le nom de la ville où elle a été créée. Je vous invite donc à porter l'oreille. Voici Arlon de Salomé Leclerc.

blesse avec mauvais souvenirs. Et je vous parlais d'artistes qui sont allés explorer de nouvelles sonorités. Pour Blesse, c'est un peu le contraire qui est arrivé, hein, après avoir flirté avec les textures numériques et les mirages de la pop moderne. Mais ils sont revenus à la base, à ce qui les définit depuis l'adolescence, c'est-à-dire le bon vieux rock. Et c'est aussi ce qui a guidé Willows, non pas le rock, mais à aller puiser dans ses racines. Elle est allée, puiser, évidemment, dans ses racines franco-métisses de la Rivière-Rouge. Et on va l'écouter sans plus tarder avec Les Bouets.

Dabia, c'était Djemba Groove, une formation basée à Berlin qui s'inspire du highlife ghanéen et de la soul des années 70. Très groovy en ce beau vendredi matin. J'espère que vous allez bien. Vous écoutez Déjeuner en paix avec Geneviève Venn. Je cède maintenant les ondes à ma collègue Greta Juris de la Salle des Nouvelles et je vous retrouve dans quelques minutes pour la suite de notre Déjeuner en paix.

0: Le coût total du projet serait de 35 à 44 milliards de dollars. Le premier ministre du Manitoba demande l'aide du gouvernement fédéral au moment où des crues historiques touchent l'ouest de la province. Wab Kinou réclame l'intervention de l'armée pour gérer la situation actuelle et contribuer aux opérations de nettoyage à venir. Jusqu'à maintenant, une trentaine de municipalités dans la région du Parkland ont déclaré l'état d'urgence et des milliers de résidents sont toujours évacués. Les familles canadiennes admissibles à l'allocation fédérale pour l'épicerie verront leur compte bancaire se garnir un peu plus à partir d'aujourd'hui. Cette aide financière sera versée tous les trois mois aux ménages à faible revenu. La mesure a été mise en place en janvier dernier par Ottawa pour aider les Canadiens à faire face à l'augmentation du coût de la vie. Les montants annuels varieront de quelques centaines à plus d'un millier de dollars par famille. Et en terminant à la Coupe du monde de soccer, l'Espagne et le Portugal ont remporté leurs matchs respectifs hier et ils se rencontreront en huitième de finale. De son côté, la Suisse a elle aussi décroché son billet pour le tour suivant. Le Canada, lui, pourrait écrire une nouvelle page de son histoire demain s'il bat le Maroc. Et voilà, c'était les informations de Radio-Canada. Excellente journée.
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Oh oui, si t'es correct, moi je suis correct. C'était Les Louanges qui sera du côté de la Nostagnée ce soir et demain à Sherblues. Donc à Sherbrooke pour le Sherblues, oui. Vous écoutez Déjeuner en paix avec Geneviève Venn et on se tourne maintenant vers Lisandre et le pan impossible.

Matt Mullen avec Naufrage, vous écoutez Déjeuner en paix. Et je vous parle maintenant de Marie-Céleste qui fait beaucoup jaser hein, ces derniers temps. Grosse année pour la formation Marie-Céleste. En plus d'une tournée d'une trentaine de dates cet été, ben, ils sont en lice pour un paquet de prix, incluant notre prestigieuse longue liste de finalistes pour les révélations Radio-Canada 2026-2027. Et Marie-Céleste, on le rappelle, c'est un groupe qui est formé de 5 amis qui font de la musique ensemble depuis leur secondaire et viennent de sortir leur deuxième album intitulé « Tout ce qui brille ». On pourrait dire que ce sont les fils illégitimes d'Harmonium. En tout cas, ça a clairement été une influence pour eux qui qualifient leur son de prog pop. Et leur proposition est vraiment éclectique. Moi, je trouve que ça reflète bien leur bagage musical qui est très diversifié parmi les 5 membres. Et ils viennent d'horizons musicaux qui sont complètement différents. Mais plutôt que ça devienne un handicap pour eux, ils ont décidé de capitaliser sur leurs différences. Et ça donne un album qui mélange les genres du rock à la pop, du psychédélique aux ballades. Et il y a même une samba dans la lignée de Concepcion de Robert Charlebois. Certains leur ont reproché un manque de direction. Moi, je trouve que ça fait plutôt partie de leur force. Il y en a pour tous les goûts, comme on dit. Et pour les voir sur scène, ben, surveillez leurs réseaux sociaux. Comme je disais, il y a une longue liste de dates à venir. Et je vous propose ce matin une de leurs chansons douces qui me fait penser à certaines envolées planantes de Carquois. Ça commence très bien la journée. Voici Deux Goélands.

C'est avec Boy Genius que ce Déjeuner en paix se termine aujourd'hui. Merci à toute l'équipe de Déjeuner en paix, Catherine Gay à la réalisation, programmation musicale et à la mise en onde. Dans quelques minutes, c'est l'effet Pogonate et moi, je vous retrouve dès lundi pour un autre Déjeuner en paix. Passez un magnifique week-end sur les ondes d'ici musique.

J'irai où tu iras, mon pays sera toi et nous vivrons ensemble ce matin une primeur de Céline Dion, oh oui, une téléportation au Festival La Noce, une carte postale du français Matisse Akenguin, le nouvel album de Madonna et un tirage pour aller à Nuit d'Afrique. Qu'importe la place, qu'importe l'endroit.

0: Une nouveauté qui te fait de l'effet.
1: Revers Gagnant, c'est un artiste français qui joue avec l'esthétique du tennis, oui. Il porte constamment des vêtements de tennis et il brandit la raquette tel un micro et il nous envoie un smash avec une nouveauté aux sonorités électro-funk, lo-fi. C'est une collaboration avec l'animatrice de balado et chanteuse Jade Mansian qui porte le texte d'une voix vraiment de miel. Et on peut penser à peut-être un petit frère de Polo et Pan ou de Vendredi sur mer, mais en version encore plus caliente. Alors, voici cette nouvelle pièce de Revers Gagnant.

présente Mado, pas notre cher Mado Lamotte nationale. Mado tout court, donc ce n'est pas notre chroniqueuse, c'est une jeune chanteuse électropop belge. Elle a commencé à faire de la musique à 14 ans dans sa chambre. Elle a transformé sa chambre à coucher en studio, carrément. Elle a été formée ensuite à la comédie musicale, au chant lyrique, et elle s'est consacrée à sa passion, finalement, pour la musique pop. Elle s'est fait d'abord remarquer sur les compilations assez prestigieuses, Molitor, un projet artistique qui met en lumière des artistes féminines de la nouvelle scène musicale française. Mado a fait paraître quelques morceaux, tous baignés par une mélancolie romantique. Elle est vraiment de la génération Olivia Rodrigo, Zao de Sagazan. Il n'y a pas de premier album pour l'instant à l'horizon, mais voici une des chansons qu'elle a lancées. Elle s'appelle Mado.

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1: Une primeur qui a quelque chose d'électrique, de sensationnel, de grandiose. Est-ce que vous sentez ce qu'il y a dans l'air? Céline Dion a lancé une nouvelle chanson. Oui, c'est ça. Notre Céline Dion nationale qui arrive avec une nouvelle chanson après la ballade qu'elle avait lancée ce printemps avec son complice de toujours, Jean-Jacques Goldman. Céline est de retour avec un deuxième morceau qui est quand même différent, qui est beaucoup plus orchestral, qui est beaucoup plus touffu, qui s'appelle « Bonjour, pardon, merci ». Donc, bonjour à qui, pardon à qui, merci à qui, ça c'est à vous d'y répondre. Ça pourrait être comme un jeu, hein? Vous dites merci à qui, pardon à qui, merci à qui. On retrouve la diva québécoise dans cette pièce qui est très rassembleuse, qui parle d'amour, qui est vraiment remplie de reconnaissance pour la vie. Elle est rythmée, il y a une montée dramatique assez intense, avec beaucoup d'émotions, des chœurs, un orchestre, une communion, une apothéose. C'est très Céline, on la retrouve dans une émotion très titanesque. Je trouve que ça ressemble à la Céline du Titanic. C'est le musicien franco-libanais Icar qui signe la chanson. Il a été le vainqueur de la télé-réalité Nouvelle Star au début, au milieu des années 2000. Et depuis, il a une prolifique carrière solo, surtout en Europe francophone. Il a collaboré avec Salvatore Adamo, avec Zaz, avec Garou. Et c'est maintenant comme un couronnement parce qu'il collabore avec la reine Céline. On ne sait pas encore si ces chansons-là vont vraiment faire partie d'un album ou si ce sont des simples qu'elle lance comme ça pour nous réjouir, mais on sait qu'elle va donner des concerts à guichets très, très, très, très fermés à Paris. Ça s'en vient au mois de septembre. Voici la chanteuse de Charlemagne avec sa nouvelle chanson. Bonjour, pardon, merci.

0: Le festival La Noce à Saguenay est devenu un incontournable. Ça se déroule jusqu'au 4 juillet, donc au Saguenay-Lac-Saint-Jean. C'est la noce de Coquelicot cette année, avec entre autres Lou Adrienne Cassidy, Les Louanges, Clopel Gag, Dead From Above 1979. C'est un festival où concerts et mariages se côtoient allègrement. Et notre antenne Émilie Rioux, qui est partout, et bien sûr au festival La Noce. Émilie, raconte-nous tout.
1: Salut, vous êtes sur la boîte vocale de l'Effet Pogonate. Laissez un message.
2: Salut Catherine. Le coup d'envoi de la noce de Coquelicot a été donné hier avec, notamment, les spectacles de Lou Adrienne Cassidy, de Groovy Aardvark, d'Angine de Poitrine et de Mal-Aimé Soleil. Une édition très chaude et humide qui nous amène des artistes internationaux qui seront à Saguenay pour la toute première fois. Comme le sympathique Mexicain Macario Martinez.

trouve ça très pertinent d'amener ces artistes-là hors Montréal, au Saguenay, dans le cadre d'un des festivals les plus courus du Québec et de surcroît dans le décor bucolique de la pulperie de Chicoutimi. Il y a de quoi se créer de très beaux souvenirs. Mais aussi des classiques à la noce, comme les mariages à 10$ chantés par Gab Paquette, où les festivaliers vont célébrer l'amour pendant toute la fin de semaine. Évidemment, on court aussi à toutes les scènes pour essayer d'attraper une ribambelle de groupes québécois de tous les genres. Il reste encore 2 jours à la noce de Coquelicot, et je salue bien bas tous les membres du public qui, comme Macario Martinez, Angelica Garcia ou Dead From Above 1979, y seront pour la toute première fois. Bonne fin de semaine, j'écoute!

Non, il n'y a pas de petit vendredi, mais aujourd'hui, c'est particulièrement un gros vendredi. Il y a eu la primeur de Céline et dans quelques minutes, on va plonger dans le nouvel album de Madonna qui est enfin sorti.

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Gros plan sur la sortie du jour. Que dis-je? De l'année? L'attente est maintenant terminée. Oui, Confessions 2 de Madonna est enfin sorti. C'est la suite de Confessions on the Dance Floor, qui est sorti en 2005, son album culte. C'est la suite, et elle dit que c'est donc une suite logique, mais effectivement, quand on écoute cet album qui est sorti aujourd'hui, on réalise qu'il a plus peut-être de points communs avec Music ou Erotica qu'avec le Confessions d'origine. C'est un album très complexe, oui, qui se passe sur la piste de danse, clairement inspiré par la culture rave de Détroit, notamment. C'est très techno, c'est house, c'est vraiment très dansant. En même temps, des textes complexes, des textes qui parlent de certains traumatismes qu'elle a vécu, la perte de sa mère, la perte de son frère. Elle va dans des zones pas évidentes, beaucoup plus autobiographiques que ses précédents projets dans les dernières années. Elle l'a fait avec Stuart Price, qui avait travaillé sur le premier Confessions. Et il y a vraiment toutes sortes de sons là-dessus, notamment du son new-yorkais des années 80. Elle fait un échantillon aussi de Eric Satie. C'est très réussi sur la chanson Betrayal. Écoutons un extrait.

C'est très réussi, cet échantillonnage de Eric Satie avec la voix de la Madone que vous entendez. C'est vraiment un album touffu aussi parce qu'il est long. Et ça, c'est la critique qui revient peut-être le plus, que c'est un album un peu trop long. Les critiques sont dithyrambiques, hein. Il y a vraiment beaucoup de médias qui ont donné d'excellentes notes. Il y a certaines chansons qui ont été qualifiées de vacarme. C'est vrai qu'il y a certaines chansons qui appuient peut-être un peu trop sur l'accélérateur. Et il y a, moi, la chanson que j'ai moins appréciée, c'est la chanson en duo avec Stromae. Je m'attendais à ce que ce soit ma préférée parce que j'adore Stromae et j'adore toutes les collaborations qu'il fait d'habitude. Mais là, écoutez ça, j'ai pas l'impression que c'est un duo si réussi. Ainsi.

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1: C'est très énigma, mais en même temps, Stromae joue les slameurs et ça, je suis pas sûre. On est loin de la dance music très superficielle, vide, pump-up de jam. On est vraiment dans quelque chose de substantiel. C'est un album à écouter et à réécouter. Là, moi, c'est sûr que c'est une écoute toute fraîche, mais je vais le réécouter ce soir, probablement plus qu'une fois. On écoute une de mes chansons préférées sur l'album parce qu'elle a des collaborations avec Martin Garrix, avec Circuit, avec Stromae, bien sûr, et Sabrina Carpenter, mais aussi avec sa fille, Lola Leon. On l'écoute, cette collaboration. Mère-fille.

On poursuit notre lancée fulgurante du vendredi dans quelques instants avec une carte postale du français Mathis Akenguin et aussi un tirage pour aller au festival Nuit d'Afrique, aller voir Oumu Sangaré.

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0: Le français Mathis Akengin nous a envoyé une carte postale. C'est un jeune prodige du piano qui fait dans la pop alternative. Et présentement, Mathis est sur un bateau entre l'Angleterre et la France, entre deux spectacles. Et il porte son nouvel album sur scène ces jours-ci. Donc, il nous raconte tout ça. À toi, Mathis Akengin.
1: Salut, vous êtes sur la boîte vocale de l'Effet Pogonat. Laissez un message.
2: Salut Catherine, c'est Mathis Akengin, j'espère que tu vas bien. Je te fais ce petit message depuis le bateau parce que je rentre en France d'une grande tournée en Angleterre et peut-être que tu peux entendre les goélands derrière moi d'ailleurs. Je t'appelais pour te dire que je venais de sortir mon premier album Passage des Fleurs. C'est un album où j'ai voulu concentrer toutes mes influences, autant néoclassique que indie pop. J'ai mis aussi pas mal de mes racines turques. En fait, Passage des Fleurs, ce nom, c'est une vraie ruelle à Istanbul, où mon grand-père, il a passé ses jeunes années. Et cet album, c'est un clin d'œil à lui, à ma famille turque. Plus généralement, au fait qu'on puisse s'aimer sans forcément passer par la parole, sans passer par la même langue. Et voilà, j'espère qu'il te plaira. J'espère surtout venir un jour jouer chez toi au Canada. En attendant, je prépare mon concert aux Eurockéennes en France. Et on se donne des nouvelles. À bientôt.

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1: Un bonbon qui célèbre les policiers, les matelots, les cow-boys, les gars de la construction et l'appropriation culturelle. Oui, avez-vous deviné que je parle de Village People? On a appris cette semaine la mort de Victor Willis, le principal parolier et chanteur du groupe américain. Ça a fait émerger toutes sortes de souvenirs, des souvenirs de, bien sûr, de soirées à chanter en chœur et à faire toutes les lettres de YMCA avec les bras. Alors, pour rendre hommage à Victor Willis, revisitons ce succès monstre qui a traversé les modes et les tendances. On est à la fin des années 70. Le disco est à son zénith. Le groupe Village People, qui connaît le succès grâce à son tube Macho Man, est en studio pour enregistrer son troisième album, Cruisin'. Pendant les sessions, Victor Willis, donc le chanteur et auteur de la formation, écrit ce morceau qui évoque sa jeunesse dans les YMCA. En fait, il y joue au basket, il nage avec ses amis garçons et c'est d'ailleurs devenu une hymne gay très importante. C'est bien sûr les YMCA, des institutions sociales qui logeaient essentiellement des jeunes hommes à l'époque sans domicile fixe ou traversant des grandes difficultés personnelles. Donc, dès sa sortie en octobre 78, YMCA devient un phénomène monstre avec son refrain accrocheur, avec sa danse rassembleuse. C'est un raz-de-marée numéro 1 aux États-Unis et ailleurs dans le monde. 12 millions d'exemplaires écoulés juste de ce simple. C'est devenu l'un des simples les plus vendus du monde. YMCA a été intronisé au Grammy Hall of Fame, sélectionné par la Bibliothèque du Congrès en raison de son importance culturelle, historique et esthétique. C'est aussi la chanson qui a été adoptée par Donald Trump dans ses rassemblements. Mais passons. Là, à la mémoire de Victor, en hommage à Village People, on va faire toutes les lettres de YMCA avec nos bras.

L'effet Pogonate cette semaine. Merci à ma fabuleuse équipe, Philippe Jacques, Alexandre Demers, Mélanie Vien, Alex Leclerc, Yannick Roberge, Olivier Boisvert-Magnan, Héloïse Léveillé-Chagnon. Je vous embrasse aussi, passez une excellente fin de semaine. Et je passe bien sûr le flambeau à Claudine qui embarque avec son manège. Ciao, à lundi!

0: chez vous. Le manège est parti jusqu'à 15h.
1: Bon vendredi, chers amis. Content de vous retrouver aujourd'hui. C'est le dernier parcours musical de la semaine. J'espère que vous êtes prêts parce que la montagne russe va prendre toutes sortes de directions dans les 3 prochaines heures. Et j'espère qu'elle aura un effet de limonade bien froide sur vous qui souffrez peut-être de cette journée très, très chaude dans plusieurs coins du pays en ce moment. Ici Claudine Prévost, bienvenue à l'émission.

Baba Five, groupe de Tel Aviv qui fait de très bons grooves. Maintenant Stéréo Total, groupe franco de Berlin qui reprend ici un grand titre de la chanson française interprété à l'époque par Sylvie Vartan, comme un garçon dans le manège.

ce midi, on était chez les Suisses Bandits Voyage et maintenant les Anglo-Espagnols basés en Floride. Field Trip, tout nouveau groupe qui devrait vous donner la pêche, comme disent les Français.

Gab Bouchard, qui sera en concert la semaine prochaine au Festival d'été de Québec et ensuite dans sa région natale au Saguenay-Lac-Saint-Jean pour quelques dates avant de faire le tour de la province. Alors, Gab Bouchard, bientôt dans un festival près de chez vous. Et c'est les louanges que vous entendez derrière. Lui aussi passe son été sur la route. Il sera d'ailleurs en concert ce soir à Saguenay dans le cadre du Festival La Noce. Je vous souhaite un beau midi sur les ondes d'ici musique. J'espère que vous êtes corrects.

Oh là là, je constate que ce grand classique de MC Solar vous fait du bien en ce vendredi midi. Je soupçonne aussi que vous avez chanté quelques paroles avec moi. En tout cas, certainement le refrain. Le manège continue sa trajectoire dans les citronniers italiens. J'essaie d'ajouter un peu de fraîcheur dans la journée avec la musique de Gianni Brezzo dans mon manège à moi.

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Madame Crocodile, je sais pas si vous avez entendu parler cette semaine de cette nouvelle concernant le concours de la chanson le plus important au monde, l'Eurovision. On a appris que pour la première fois de l'histoire, le Canada prendra part à la compétition Eurovision. Vous savez que c'est un très gros événement en Europe. Pour vous donner une idée, cette année, la compétition était présentée en Autriche. Elle a été suivie en direct à la télé par 132 millions de personnes dans 35 pays. Oui, un côté kitsch à ce concours. Kitsch est très extravagant, mais de plus en plus, les pays choisissent des représentants qui sortent du lot, des artistes qui ont des propositions singulières qui vont marquer l'imaginaire du jury. Alors, la question qu'on se pose ce midi, c'est quel artiste on devrait envoyer à Eurovision pour représenter le Canada? Je vous demande des idées. Alors, quel artiste a assez de prestance, d'extravagance et de fougue là, pour essayer de décrocher la mâchoire des juges? Ça peut être un artiste établi comme ça peut être un artiste de la relève aussi. Alors, qui on envoie à Eurovision pour nous représenter au pays? Écrivez-moi vos idées sur la bulle de conversation. On va aider l'équipe de Radio-Canada à faire son choix parce que c'est Radio-Canada et CBC qui seront les diffuseurs officiels de la compétition qui sera présentée en Bulgarie en 2020.

La musique d'Amadou et Mariam dans notre heure de lunch ensemble où on se penche sur la question « Quel artiste devrait représenter le Canada au grand concours Eurovision? » Puisque oui, le Canada prendra part à la compétition dès l'an prochain, en 2027. J'aime vos suggestions. Vous avez compris qu'il faut en mettre plein la vue, hein, pour se démarquer. Marc Lessard de Joliette me dit « Hubert Lenoir ».

là, ça, c'est sûr que ça décrocherait la mâchoire des juges d'Eurovision. Sinon, Linda de Wakefield, Louis de Montréal m'ont dit Claude Pelgag, parce qu'elle est tellement singulière et

Pelgag, avec la voix qu'elle a, là, c'est sûr qu'elle aussi pourrait en mettre plein la vue. Et vous avez été nombreux aussi à mentionner un certain groupe qui s'appelle Angine de Poitrine. Je salue Guy de Trois-Rivières, mais qui nous écoute en vacances aux îles de la Madeleine, le chanceux, et Sylvie Pouliot de Sherbrooke qui nous disent « Avec Angine, c'est sûr qu'on gagnerait. » Bon, moi, j'aime rêver de voir Angine de Poitrine sur cette scène. Par contre, c'est un concours de chant. Et ils ne sont pas reconnus nécessairement pour leur belle voix. On s'entend là-dessus. Si vous avez d'autres idées d'artistes qu'on pourrait proposer pour représenter le pays pour Eurovision, allez-y via la bulle de conversation. On s'en va maintenant dans un titre bien fromagé de Giorgio Lopez pour nous accompagner dans notre midi show sur Ici Musique.

Vous êtes nombreux à nous envoyer vos suggestions de candidats, candidates pour Eurovision 2027, puisqu'on a appris cette semaine que le Canada ferait partie des pays représentés. Je dis bonjour à Alain Boudreau et à Camille, qui suggèrent qu'on envoie Charlotte Cardin, parce qu'elle chante dans les deux langues et qu'elle a une très belle prestance.

0: C'est sûr que Charlotte en donnerait plein la vue.
1: C'est clair. On a Élie de Laval qui suggère la candidature de l'Ontarien Talk. Elle dit, lui, là, c'est sûr qu'il décrocherait la mâchoire des juges.

du charisme à revendre, cet homme. Et Charles-Étienne Boivin de Québec lui dit on devrait envoyer le groupe de hip-hop autochtone de Ottawa, The Hallucination, parce que leurs prestations nous font vivre un petit power.

Encore là, j'ai envie de dire qu'on est dans un concours de chant, mais c'est pas grave, j'adore l'idée. Et finalement, Joanne et Rémi nous proposent Éléonore Lagacé pour son excentricité, pour sa très belle voix. Et j'ai vu cette semaine qu'une petite campagne qui s'organise autour d'elle sur les réseaux sociaux pour qu'elle soit la candidate à représenter le Canada.

0: En plus, une chanson comme ça, ça fait très Eurovision. Bravo, chers auditeurs, auditrices. Vraiment, vous avez de très bons choix. Je pense qu'on a aidé Radio-Canada et CBC qui devront choisir le candidat ou la candidate qui va nous représenter en 2027.
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parce que une chanson de Depeche Mode, ça se prend toujours bien. On est en 1987 avec Strange Love, extrait de leur 6e album studio Music for the Masses. Maintenant, un petit vent brésilien dans notre début d'après-midi avec Poloa, Povoa et Yerje.

Ici par Jordan, ouais, grand jeune qui nous a offert une belle prestation ce printemps quand ils sont venus prendre les commandes du manège. Moment que vous pouvez rattraper en tout temps, vous savez, via l'application Radio-Canada Audio, évidemment. Et d'ailleurs, la saison des tours de manège avec invité va reprendre la saison prochaine pour ceux qui se posent la question. Maintenant, on revient à Montréal avec Renzo Rivolta, le duo qui nous propose une rencontre entre la French Touch et la chaleur du Texas. Quoique la chaleur du Texas s'est pas mal rendue au Canada cette semaine.

0: musique de Béatrice Dear qui nous accompagne en ce vendredi après-midi à venir dans le manège. Thierry Larose, Modérate, Bye Paroula, Stéréolab et une visite d'un nouveau collègue d'ici musique, Robin Joël Cool.
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neige. Et maintenant, on s'en va vers la nouveauté de Thierry Larose. Ne pensez pas que cette pièce restera dans le calme tout du long. Je vous invite à bien écouter la montée spectaculaire dans les 3 prochaines minutes. Conversation dans le noir.

0: C'est avec Moderat en trame de fond que j'accueille mon nouveau collègue d'ici musique, Robin Joël Cool. Bonjour.
1: Bonjour, ma chère.
0: Je suis contente de te revoir en studio. Robin Joël, on peut t'entendre tout l'été sur nos ondes dans ton émission Cool, les retours les samedis et dimanches de midi à 14h. D'ailleurs, la première était présentée cette fin de semaine. J'attrape un bout. J'ai beaucoup aimé ça. Et j'ai constaté que tu nous amènes vraiment dans plusieurs directions. Des Rita Mitsuko à War on Drugs en passant par Bob Dylan. Comment vous bâtissez votre émission, mon cher?
1: Liberté. Non, mais il y a un petit concept. C'est quand même un show estival d'été. Notre concept est simple, un aller-retour. On est le samedi puis le dimanche. Fait le samedi, on part dans une direction musicale, avec un thème, si on peut dire. Et le dimanche, on revient avec certains des mêmes artistes, mais avec le côté B de la cassette. Parce que des fois, dans l'heure de l'algorithme, on prend pas le temps d'écouter l'album. Puis il y a des petits bijoux qu'on échappe.
0: Absolument. Mais quelle bonne idée de concept. Robin Joël, est-ce que c'est ta première expérience d'animation radio?
1: Je dois dire que j'ai déjà eu une expérience avant, très longtemps passé, une job d'étudiant. J'arrive à Fredericton, c'était la radio Ça joue pour nous, CJPN. Et puis, j'animais, je faisais un petit peu de tout, je sortais des nouvelles. Puis à un moment donné, le directeur a dû prendre un congé forcé pour l'été. Et ils m'ont confié les clés à moi, je sais pas quel âge que j'avais, 18, en tout cas, bref, trop jeune pour faire ça. Et j'ai fait, j'ai beaucoup appris, mais c'était extraordinaire comme expérience. Je faisais des choses peut-être un peu pas trop radiophoniques, comme inviter des musiciens à minuit, sortir rock détente, puis se mettre à faire des jams.
0: Oh,
1: on m'a tapé une couple de fois sur les doigts, mais sinon, ça s'est bien passé. C'était une belle, belle expérience.
0: Alors, t'arrives fier de ta grande expérience.
1: Après 30 ans, je n'ai pas fait d'autres radios après, autre qu'être interviewé, mais pas être l'animateur.
0: Ouais, comment tu la trouves, cette expérience avec ce médium-là? Qu'est-ce que tu aimes de la radio?
1: Ben, je dirais que dans le contexte d'ici musique, c'est la découverte de la musique. Je travaille avec Sarah Hébert, qui est à la réalisation,
0: oui,
1: qui est une grande mélomane, qui me fait découvrir plein de choses. Et comme j'ai un POV du Canada, de l'Acadie, moi, je viens du Nouveau-Brunswick, c'est certain que j'ai des références musicales différentes. Puis j'avais envie de faire rayonner un peu la franco hors Québec par moment. Pas juste, mais ça. Puis donc, j'ai contacté certains de mes amis, comme Catherine Noël des Hey Babies, qui m'envoie des playlists. Un autre du Manitoba, un Mi'kmaq de la Gaspésie qui m'envoie. Fait là, avec ça, j'échange avec Sarah, puis on bâtit des émissions.
0: Hey, c'est tellement le fun. Puis parlant de thème, cette fin de semaine, tu nous amènes où, là?
1: Ben, c'est ça. Donc, la destination musicale que j'ai mis dans le GPS en fin de semaine, c'est le feu de camp ou les tunes de feu de camp, de camping. Puis moi, mon cerveau, il va vite, je suis un peu hyperactif. Puis à un moment donné, je me suis mis à réfléchir sur le feu. Parce que là, on pourrait penser à Paul Piché. Mais le feu, c'est quand même la plus vieille tradition humaine qu'on fait sur la Terre encore. Tu sais, que toutes les cultures, on a de faire un petit feu avec nos enfants, jouer une tune, puis raconter des histoires. Puis ça, c'est dans toutes les cultures au monde. Fait, on commence ça, je me suis dit, on va aller au bassin de l'humanité, le berceau, l'Éthiopie. Fait, tu sais, on part de temps, puis là, je bosse dans des trips philosophiques, puis je me dis, parce que le feu, c'est pas juste des tounes de feu de camp, c'est plein de choses,
0: ouais,
1: tu vois.
0: Oh oui.
1: Puis à un moment donné, ben là, tu tombes sur une toune de camping de Pauline Julien qui parle qu'eux autres, ils font des snowbirds en Floride. Puis à un moment donné, ben, tu tombes sur un oncle Jason qui fait une toune Florida. Puis là, tu dis, qu'est-ce qu'il y a rapport d'une toune de Florida dans un show de feu de camp? Ben, c'est les liens qu'on tisse. Il y avait une citation d'un film, je pense que c'est Reality Bites dans les années 90. Je sais pas si c'est
0: film-là. Quel grand film, bien sûr.
1: Quel grand film. Puis il y avait ce phrase-là, il dit, on part tous d'une destination. On part du point A, puis on va aller au point B. Puis à un moment donné, on se perd, puis ça se peut qu'on passe par le point C. Puis ça se peut qu'on n'arrive pas au point B, mais qu'on arrive au point D. Puis au final, on va toujours arriver quelque part. Mais on va toujours se rappeler du moment qu'on s'est perdu dans le point C quelque part. Fait moi, je pense que cette émission-là, je suis une personne assez... tu sais, j'ai beaucoup de liberté dans mon approche. J'aime la musique folk. J'aime beaucoup cette musique-là, mais en même temps, on se permet d'aller un petit peu à droite puis à gauche, puis dans le bonheur de l'été.
0: OK, mon oncle Jason, là, c'est lui que j'ai envie qu'on écoute, OK? Il vient d'où, cet homme-là?
1: Du Nouveau-Brunswick, un homme... Écoute, c'est un musicien hors pair. Il a pris une sorte de persona qui est cette affaire-là, un peu country Johnny Cash, mais c'est excellent. C'est en show, c'est impressionnant. Sa façon d'enregistrer la musique aussi est vraiment à lui. Moi, c'était un coup de cœur sans fin.
0: OK, bon, on va l'écouter. Et Robin Joël Cool. On ne te manque pas dans Cool aller-retour les samedis et dimanches en fin de semaine, ça, de midi à 14h pour toute la période d'été. Hey, j'aime déjà la vibe. Merci infiniment pour cette suggestion musicale.

la musique de New Genea. Un des grands coups de cœur de Mike Clay qui est venu nous voir en début de semaine à l'émission. Un coup de cœur du manège également. Et maintenant, on s'offre un extrait du mini-album de Ken Lo, fait en collaboration avec DJ Manifest. Ça a pour titre À tantôt. Bon vendredi sur les ondes d'ici musique.

On va remonter dans le temps maintenant pour souligner le 40e anniversaire d'un des hymnes les plus joyeux de Lionel Richie, mes amis. Oui, pourquoi ne pas s'offrir une bouffée d'air frais avec Dancing on the Ceiling, chanson sortie au moment où Lionel Richie est au sommet de sa carrière solo. Il avait déjà quitté les Commodores quelques années plus tôt et il avait déjà enchaîné les succès avec des titres comme All Night Long et Hello, is it me you're looking for? Alors, il devenait une des grandes voix pop et R&B de la décennie. Mais quand il arrive avec Dancing on the Ceiling en 1986, il prenait un nouveau virage vers quelque chose de très dansant, très lumineux, qui contrastait vraiment avec ses grandes ballades de l'époque. Et les fans ont adoré la nouvelle proposition. L'album Dancing on the Ceiling, parce que c'est aussi le titre du disque, est entré directement au numéro 1 du Billboard avec 4 millions d'exemplaires vendus aux États-Unis seulement. Et les gens aimaient le nouveau côté festif de Lionel Richie. Et le fantastique vidéoclip qui l'accompagnait, ça a clairement aidé à la popularité de la chanson. Peut-être vous en souvenez-vous, sinon le clip met en scène une grosse fête où Lionel arrive avec deux de ses amis musiciens. Sa chanson commence à jouer dans la pièce et Lionel monte sur les murs et s'en va danser au plafond. Puis il invite tous les invités à faire de même, idée qui est inspirée de la scène mythique où Fred Astaire danse au plafond dans le film Royal Wedding. Et c'était une très grosse production pour l'époque. La vidéo devenait une des plus coûteuses de l'histoire avec un budget de 400 000 $. Il reste quand même ce vidéoclip un des moments forts, je pense, de l'ère des vidéoclips, en tout cas certainement des années 80. Je vous invite à aller le voir ou le revoir, ce clip aujourd'hui, si le cœur vous en dit. Ça va certainement vous mettre un sourire dans le visage. Sinon, juste la version audio est amplement efficace aussi en ce sens. Et d'ailleurs, le grand Lionel Richie sera en concert avec Earth, Wind & Fire au Centre Bell ce dimanche.

Marianne Roy, la déesse, comme l'a surnommé Pierre Lapointe, qui était de passage dans le manège ce printemps. Et la déesse qui joue son concert ce soir à Lanos, à Saguenay. Ouais, spectacle qui affiche complet déjà depuis quelques jours. On s'en va en France maintenant pour s'offrir un titre de la formidable Bonnie Banane. J'aime beaucoup son petit côté décalé. Voici La Lune et le Miel.

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Suède avec le groupe Dina Hogan dans un remix de leur titre Tombola 94 ou 94, retravaillé par un compatriote suédois, DJ Funky Love. Et on s'en va aux États-Unis maintenant.

C'est sur la musique de Chromeo que je vous salue, mes mélomanes préférés. Il est temps de passer le flambeau à Nicolas Ouellette. Je remercie toute l'équipe du Manège, Olivier Mercure à la réalisation, Alexandre Demers, Guillaume Hubermont à la recherche, Julio Mendy et Héloïse Léveillé-Chagnon à la programmation musicale, Camille Chemel et Alexis Lebel à la mise en onde. La semaine prochaine, je prête les commandes du Manège à Nicolas Tisley qui sera certainement bien vous accompagner. Petite semaine de vacances et je vous retrouverai donc le lundi suivant. Alors, bon week-end, bonne semaine et à très bientôt sur les ondes de CIMUSIQUE.

pressé de partir cette émission-là. 15h02, 16h02 si vous êtes dans les Maritimes, c'est nouveau son pour une dernière fois cette semaine en ce vendredi 3 juillet. Si tout sous Pierras de Danny Ocean pour commencer l'émission. Ici, c'est la plus récente de Petit Béliveau. Rien de même que c'est.

plus récente chanson de Petit Béliveau, ça s'appelle « Rien de même que c'est aperçu d'un prochain album à paraître au cours de cette année. » Va être le 29 juillet, entre autres, aux grandes fêtes TELUS à Rimouski, si vous êtes dans le coin du Bas-Saint-Laurent. C'est vendredi, ce qui veut dire que je vais prendre vos demandes spéciales durant la dernière demi-heure. Il y a une seule consigne. Chanson que vous avez déjà entendu, un nouveau son que vous voulez entendre de nouveau, vous pouvez tout de suite commencer à vous manifester avec votre choix de chanson. 514-980-7600.

Gros appel à la solidarité, signé Simon Kearney, Tous pour un, sur la version deluxe de son album Lille. Demande spéciale, les attends. Chanson que vous avez déjà entendue à l'émission, que vous voulez entendre de nouveau. Je vous rappelle que la première que je reçois, elle va toujours jouer. 514-980-7900.

l'excellente Paris Paloma. Cette chanson s'appelle Miyazaki. À nouveau au son. À compter de 16h30, 17h30, si vous êtes dans les Maritimes, c'est vos chansons qui prennent d'assaut l'émission. Comme tous les vendredis, c'est vos demandes spéciales. Il y a une seule consigne, chanson que vous avez déjà entendue à l'émission, que vous

gros duo aussi. Deux stars de la musique française contemporaine, Guy Debesbar, qui a invité Tia Cola sur cette chanson qui s'appelle Beau garçon. Un nouveau son. L'album Jeune Doré Music, c'est sorti le 12 juin de Guy Debesbar, si vous voulez en entendre plus. 514-980-7667, 514-980-7667. Je veux recevoir vos demandes spéciales en masse parce que la dernière demi-heure est consacrée à ces dites demandes spéciales. La seule consigne, c'est une chanson que vous avez déjà entendue à l'émission. Ça vous tente d'entendre de nouveau.

Bébé Noia, Back It Up, c'est le nom de cette chanson. C'est-tu très solide? La cadence est parfaite. Gardez ça pour vos playlists de fin de soirée estivale. Ça devrait avoir son effet. 15h25, 16h25 si vous êtes dans les Maritimes. Ces nouveaux sons à ce vendredi, dernière de la semaine. On se fait ça bien, quoi. 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

l'a rapidement placé dans la catégorie des rappeurs, cette Lin-Lin, mais elle est bien plus que ça. On l'entend sur ce nouveau projet qui s'appelle Disco Inferno, sorti il y a un peu plus d'un mois. Petit chéri ici, grosse cadence électro, ses influences, elle parle de Beyoncé, elle parle d'Azealia Banks aussi. C'est du lourd. 15h36, 16h36, si vous êtes dans les maritimes, j'attends vos demandes spéciales. Chansons que vous avez déjà entendues à l'émission, que vous voulez entendre de nouveau, m'envoyez ça. Sans gêne, au 514-980-7700.

Where You Want To Go, originalement de Ourson, remixé ici par Julian Schwartz, producteur de musique électronique DJ qui est basé en Allemagne, à Hambourg. J'attends vos demandes spéciales. Une chanson que vous avez entendue à nouveau au son, récemment, ou il y a très longtemps que vous voulez entendre de nouveau pour vous lancer dans la fin de semaine. M'envoyez ça avec votre nom au 514-980-7666.

Malgré la chaleur accablante, je déconseille le Mr. Freeze au Valium. Mais je conseille cette chanson et la musique d'Alphonse Bizarion. Mr. Freeze au Valium est finaliste au prix Espoir du Festival d'été de Québec. Cet été, aux côtés de Camilou et de La Sécurité, il y a les Dead Obies, Pierre Wenders et Rose qui ont gagné entre autres ce prix-là. Va être en spectacle aussi le 17.

Amy Satur dit de cette chanson que c'est Daft Punk. Mais pour la génération Z, à vous d'en juger. Ça s'appelle Ignore-moi. Un nouveau son. Une très, très belle demande spéciale qui entre depuis le début de l'émission. On va se régaler dans la dernière demi-heure. Si vous en avez une demande spéciale, chanson que vous avez déjà entendue à l'émission que vous voulez entendre de nouveau, gênez-vous pas. Écrivez-la moi dès maintenant au 514-980.

Les dernières 60 minutes de la semaine à nouveau, son commence à l'instant. Bienvenue à celles et ceux qui viennent de se brancher. Rebienvenue à celles et ceux qui sont avec moi depuis les tout débuts dans moins de 30 minutes. C'est vos demandes spéciales qui vont peupler l'émission. Chansons que vous avez déjà entendues à l'émission, que vous avez envie d'entendre de nouveau. Si vous en avez une, envoyez-la moi. On a la bulle de conversation sur Radio-Canada Audio, sinon le 514-980.

Sur ce nouvel album, Louisa célèbre la mer, la nature, la fête et la lumière, dit-elle, cette chanson qu'on vient d'entendre. C'est Cyclo. Pepo, HL et Z, HL qui fait partie de notre nouvelle vague 2026, Game of the Year.

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va hurler ça à plein poumon ce soir devant la scène où va se produire Les Louanges à la Noce au Saguenay. 22h son spectacle. Va suivre Ariane Roy. Et demain, si vous êtes dans le coin de Sherbrooke, vous allez à Sherbrooke Bluesy. Vous allez pouvoir chanter aussi premier juré. En chœur avec Les Louanges, c'est tiré de son album Alouette. 16h12, 17h12 si vous êtes dans les Maritimes. C'est tellement un plaisir de vous accompagner en ce beau vendredi. Il y a le 2223 qui m'a écrit « Allô, merci pour les deux dernières chansons. Ce fut un accord musique-humeur parfait. » Ah, c'est ce qu'on souhaite. La musique s'inscrit dans vos vies et s'y immisce. Et nous, on la laisse avoir son effet. J'attends vos demandes spéciales. La dernière demi-heure, tous les vendredis, elle est consacrée à des chansons que ça vous tente d'entendre. Il y a une seule consigne, et il faut la respecter. Il faut que ce soit une chanson que vous avez déjà entendue à l'émission, que vous avez envie d'entendre de nouveau. Ça peut faire il y a très longtemps, comme ça peut être très récent. On a de tout par rapport à ce que j'ai reçu jusqu'à maintenant. Ajoutez la vôtre. 514-980-7667. Voici Jean.

sais pas pourquoi, quand j'écoute cette chanson-là, j'ai l'impression d'être assis sur le balcon avec une longue plaine devant moi et des montagnes au loin. Tu prendras des détours de jonquille. Ça, c'est Frank Mike.

américain Frank Mighty. Cette chanson s'appelle Camera Shy, un nouveau son sur ici musique, 16h19, 17h19 si vous êtes dans les maritimes. Il y a un petit quelque chose de Sam Fender dans la proposition de Frank Mighty qui ne me déplaît pas puisque je suis un grand, grand fan de Sam Fender. Il vous reste une dizaine de minutes pour m'envoyer votre demande spéciale. Chanson que vous avez déjà entendue à l'émission, que ça vous tente d'entendre de nouveau. Ça peut être une chanson que vous avez entendue il y a plusieurs années ou tout récemment, cette semaine, peut-être hier. Vous m'envoyez ça, 514-980-7667 ou via la bulle de conversation sur Radio-Canada Audio. Reste quelques belles choses à venir. Vinnie Payne avec La vie est belle. Ma chanson du moment, Nothing But Thieves avec Evolution. Mais ici, c'est Johnny Jane et les roses.

0: Qu'est-ce que je suis fan de cette chanson, Nothing But Thieves. Ça s'appelle Evolution, va être en spectacle le 30 mars prochain en 2027. À Vancouver, le 20 avril à Montréal et le 21 avril, ça se passe à Toronto. Vinnie Payne vient de sortir une toute nouvelle chanson aujourd'hui qu'on va vous faire découvrir lundi. Ça se pourrait que ce soit notre son de la semaine. D'ici là, la vie est belle avant vos demandes spéciales.
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0: Branchez-vous lundi, on va en parler encore de Vinnie Payne. Ça, cette chanson, c'est La vie est belle. J'ai découvert cette pièce au détour du TikTok. Et depuis, je suis Vinnie Payne de près. 16h29, 17h29, si vous êtes dans les Maritimes, ce qui veut dire qu'on est à quelques secondes d'écouter vos demandes spéciales, chansons que vous avez déjà entendues à l'émission, que vous avez envie d'entendre de nouveau pour commencer la fin de semaine.
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0: On y est à ce moment où c'est vous qui prenez le contrôle de l'émission avec vos demandes spéciales, chansons que vous avez déjà entendues à l'émission. Vous avez envie d'entendre de nouveau, mais avant ça, salutations à Joannine qui dit « Est-ce qu'on peut annoncer officiellement début de la fin de semaine? » On est à ce moment on voudrait commencer notre sangria. Joannick, la fin de semaine est officiellement commencée. Ça, c'est pour Joanne à Saint-Alexis-des-Monts.

avec Domar. Demande de Jonathan Pelletier et du découvert chez vous du bonheur depuis. Ça m'emmène haut comme l'escalier que je bâtis. Jonathan dit, je suis menuisier à haut chaud. C-H-A-U-D. Laga. Très fort. Avant ça, on a une demande spéciale de Joanne qui voulait entendre, elle, Irma avec le noir.

Sophia Kepinski à l'extérieur, cette chanson. C'est pour Sophie. Elle dit « Salut Nicolas, c'est Sophie, je t'écoute en travaillant, c'est toujours un bonheur. J'aimerais entendre à l'extérieur de Lydia Kepinski pour bien commencer la fin de semaine. » C'est fait, ma chère Sophie. Avançons, on a entendu Doji, de Sûr et Certain et Key Watch. Ça, c'était pour Gabriella et Olivier dans le coin du lac Melfrémagog, dis-je, Memfrémagog, Mégog. Ils disent « Salut, on est au golf, on t'écoute live. » Notre demande spéciale, c'est Doji, une toune qui a un beat estival. Salutations à vous deux. Mignon bandit ici.

c'était pour Marie-Noël qui nous a permis de ressortir cette chanson de 2023 du EP Beta de Mignon Bandit. Je sens qu'il y a plusieurs d'entre vous qui ont envie de danser. C'est ce que je vois dans vos demandes spéciales. Ici, c'est pour Gabrielle. Elle dit Juliette Carla Chanel. C'est la chanson thème de mon

juillet de Carla Chanel. Ça a été la chanson de l'été 2025 pour Gabrielle. Elle avait envie d'en l'entendre de nouveau, cette chanson. Ça, c'est un classique, la prochaine. Chanson qui revient systématiquement depuis ou presque qu'on fait ses demandes spéciales et que la chanson est sortie. Et l'une de celles qui nous la demande le plus souvent, c'est Caroline. Elle dit « J'ai écouté toutes tes émissions en direct de Paris la semaine dernière. Je suis heureuse de retrouver nouveaux sons à heure locale. » Et elle dit « J'aimerais entendre Homewrecker. » C'est pour Caroline de Montréal. Et un peu pour moi. Et beaucoup pour vous. Voici.

quelle énorme chanson. Home Record de Summer pour Caroline de Montréal. Il me reste deux demandes spéciales de votre part pour terminer la semaine. À nouveau son, celle-ci est pour Noémie de Montréal et voulant entendre ceci de Vincent Ford.

C'est Noémie qui voulait entendre cette chanson. Vincent Ford avec WTF. Aucune idée de ce que ça veut dire. Allez, go. 16h54, 17h54, si vous êtes dans les maritimes, ce qui veut dire que dans les prochaines minutes, à peu près 5 et demi, Félix Bélé-Fossé va vous accueillir dans heure vinyle du vendredi. Oh! On sait pas si c'est un signe de Superman ou un dab. Il a fait le Superman. Parce qu'un dab, ça aurait vraiment complètement trahi son âge. Très en retard sur le mouvement. Ça, c'est pour Yannick. Il dit que c'est une chanson parfaite avec la température d'aujourd'hui.

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oui, c'est Félix Bédéfossé au microphone. Je suis très content de vous retrouver aujourd'hui en ce vendredi. On n'a que 2 heures aujourd'hui. Hein? Habituellement, c'est 3 heures à l'heure vinyle. Mais aujourd'hui, 2 heures parce que Philippe Femiou va être là avec Cosmopolite dès 19h. Donc, on va tirer un max de fun de ces 2 heures-là. Parce que là, il y a quelque chose de spécial qui s'en vient dimanche prochain. C'est nul autre que Lionel Richie qui s'en vient au Centre Bell. Il sera accompagné aussi des légendes de Earth, Wind & Fire. Alors, pour souligner tout ça aujourd'hui, j'ai 2 pas pires histoires pour vous. Quelles sont ces histoires? En premier, je vais vous parler d'une reprise en français de Earth, Wind & Fire qui est vraiment bonne, mais qu'on entend presque jamais. Et là, je vous ai dit que je vais vous en parler, mais on va l'écouter aussi, la chanson, pour vous en douter. Et puis, je vais vous raconter l'histoire d'un sosie québécois de Lionel Richie qui gagnait des concours d'imitateurs internationaux dans les années 80 et 90. Vous allez voir, ça promet.

On est en direct du Studio 3 de la Maison Radio-Canada à Montréal. Je sais pas si vous le sentez, vous, ce vendredi après-midi. Moi, j'ai l'énergie du vendredi où on finit de travailler. Bon, oui, je suis encore en train de travailler, mais pour moi, vous parlez de musique, c'est pas exactement travailler quand je viens de passer à peu près deux minutes à danser, là. Je pense que je vais continuer à faire ça aussi au cours de l'émission. D'ailleurs, on va commencer avec une pièce qui, écoutez, ça fait danser tout le monde dès qu'on l'entend, celle-là. On commence un peu plus rétro, d'ailleurs, aujourd'hui, parce que l'année prochaine, la pièce qu'on va entendre, elle va avoir 60 ans. C'est l'un des plus gros succès de Jacques Dutronc. D'ailleurs, je me suis demandé comment il va, Jacques Dutronc, ces temps-ci. Il est maintenant âgé de 83 ans et aux dernières nouvelles, ben, il est toujours en santé. Il habite en Corse, donc c'est bien de savoir tout ça. Et cette pièce, je sais pas pourquoi, allez savoir, elle me fait penser au soleil, à la chaleur, en fait à la chaleur intense même. Voici les

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1: Parmi les milliers d'interprétations du standard de jazz Summertime qu'il y a sur la planète, je pense que celle-ci par Billy Stewart est l'une des plus intenses. Mais franchement, ça a du beat, hein? On va dire ça comme ça. J'adore ça. Maintenant, c'est l'heure de vous parler de Chaka Khan. C'est une chanteuse soul qui a été très active dans les années 70. Et il y a une de ses chansons qui n'a pas nécessairement été son plus grand succès. Son plus grand succès, c'est I'm Every Woman, qui a été reprise aussi par la suite par Whitney Houston. Mais Sweet Thing, là, sa chanson, c'est vraiment une belle pièce de soul. C'est doux, c'est berçant, c'est porté par sa sublime voix, mais aussi par un riff de guitare qui est vraiment, vraiment beau. On va aller écouter ça dans un instant. Avec eux, on va être en 1975. Par la suite, dans les années 90, pour faire le pont entre les générations, ce que j'aime beaucoup faire, il y a Mary J. Blige qui en a fait une adaptation. C'était en 1992 et ça a lancé sa carrière. Elle est ensuite devenue l'une des figures les plus importantes du R&B américain de cette décennie-là. Et pour suivre Chaka Khan, on va écouter une pièce de Diane Tell qui date de 79, dans laquelle je vais vous demander d'écouter aussi le jeu de guitare, parce que entre Sweet Thing de Chaka Khan et l'attente de Diane Tell qui vont se suivre, j'ai l'impression qu'il y a une parenté. Peut-être que les guitaristes se sont entre-influencés. Je sais pas. Écoutez ça.

Le Montréalais Nat Rader avec une interprétation ici de Woodstock, une pièce qui a été à l'origine composée et jouée par la grande Joni Mitchell. Toujours Félix Bédéfossé au microphone, vous êtes à l'écoute de l'émission L'Heure Vinyle. Voici maintenant une chanson de rap de D-Track qui est accompagnée de Akhenaton de I.A.M. La pièce s'intitule Soroche. Et si vous portez bien attention à la pièce suivante de Alan Toussaint, vous allez peut-être reconnaître un petit air de parenté.

Ça, c'était Alan Toussaint avec la pièce Fingers and Toes. Pour ceux qui sont peut-être en train de se préparer à souper, peut-être en train de souper, peut-être en train de manger du barbecue, peut-être en train de faire griller des petits trucs ici et là, je vous propose la meilleure chanson de barbecue au monde. C'est Brother Jack McDuff avec Hot Barbecue.

C'est Afrotype d'Alex McMahon à l'heure vinyle. Félix Bédéfossé qui est avec vous. Là, c'est le moment, bien sûr, que j'aime beaucoup, où je m'installe derrière les tables tournantes pour vous faire écouter certains disques tirés de ma collection. Cependant, aujourd'hui, le premier disque que je vais vous faire entendre, il n'est pas de ma collection directement. Je veux remercier Dominique Berthiaume du Café 180 grammes qui m'a prêté sa copie parce qu'on a une belle petite reprise à vous faire découvrir ici. Je vous l'ai mentionné en début d'émission, ce dimanche, il y a Earth, Wind & Fire ainsi que Lionel Richie qui s'en viennent jouer à Montréal au Centre Bell. Eh bien, je vous avais parlé d'une reprise surprenante d'une chanson de Earth, Wind & Fire. En 1977, il y a Michel Stax, qui était une méga vedette à ce moment-là, qui a fait une reprise en français de September. En français, c'est devenu quoi? Septembre. Wow, c'est assez simple quand même, là. C'est pas une grande question pour, un grand quiz. Cependant, la pièce, elle est vraiment bonne. La reprise est super bien faite. Donc, on l'écoute directement. Voici Michel Stax avec Septembre.

Hey, fait que c'est pas pire hein, quand même, cette reprise-là de Michel Tistax qui fait septembre de Earth, Wind and Fire. September, bien sûr, vous l'aurez reconnu. C'est un petit clin d'œil donc au show qui s'en vient au Centre Bell ce dimanche de Earth, Wind and Fire. Et puis, je vous le dis là tout de suite, au cours de la prochaine heure de l'émission, je vais vous parler aussi d'un autre élément lié à ce spectacle-là. Je vais vous parler d'un sosie québécois de Lionel Richie qui gagnait des concours internationaux à l'époque. Donc, restez là si vous voulez entendre cette histoire-là. C'est quelque chose. Entre-temps, voici un groupe qui était installé à Montréal au début des années 70. Il s'appelle Confusion et la chanson, c'est Dancing Little Thing.

C'était Kan Fu Shan à leur vinyle. C'était sur 45 tours. Il y avait même un petit peu de popcorn qui venait avec ça. Donc, écoutez, si vous avez un rafraîchissement, parce que ça peut être salé hein, avec du popcorn, ne vous gênez surtout pas. D'ailleurs, il y a Alain qui est à Prévost qui nous a écrit, nous a envoyé une petite photo. Il semble avoir une petite bière, peut-être un petit bol de chip. Il est dans son gazebo, bien installé pour écouter l'émission. Merci beaucoup, Alain, de nous avoir écrit. Ça fait vraiment plaisir. Maintenant, on va aller écouter une chanson qui nous vient de la Martinique. En fait, c'est un Martiniquais qui s'est installé au Québec à la fin des années 60 parce qu'il est venu ici pour Expo 67. Il s'appelle Marius Cultier. Et puis, c'est un gars de France qui nous a fait découvrir ce gars-là, qui me l'a fait découvrir à tout le moins. Je veux dire, merci à DJ Cobal. Lui, il s'est installé à Montréal. C'est un Français, là, Cobal. Il s'est installé à Montréal à la fin des années 90. En tant que DJ, il s'est mis à chercher des pépites de funk, des pépites de musique groovy qui venaient du Canada. Il est tombé sur ce 45 tours-là, ainsi que sur la chanson qui va suivre par la suite de Roger Simard. Il a fait une compilation avec un de ses amis qui s'appelle Canadian Racer au tout début des années 2000. Et ça, ça nous a fait découvrir notre patrimoine funk québécois et canadien. Donc, merci Cobal et voici Marius Cultier, Coco Bougalou.

La première heure de l'heure vinyle est derrière nous. La deuxième se pointe à l'horizon. Je vais vous raconter l'histoire d'un sosie de Lionel Richie, québécois, qui gagnait des concours à l'époque. Mais au retour de la petite pause qu'on va prendre, la musique Zouk de

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